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0: mercredi. Nous allons passer 2h30 ensemble, comme chaque matin, du lundi au vendredi, 6h30, 9h, pour parler plus particulièrement alors de canicule et du soleil. Voilà, puisque c'est l'éclipse ce soir. De nombreux sujets consacrés à cet événement où la Lune va passer entre la Terre et le Soleil. Comment profiter au mieux de cette éclipse ce soir entre 19h et 21h en gros? Eh bien, je vous en reparlerai tout au long de ces 2h30, évidemment. On va aussi parler, on va se mettre en pleine nature, du côté de Saint-Vincent-Jalmoutier avec les Double Origines qui proposent des animations en ce moment, expositions, etc. Travail autour de l'osier ou encore de la pierre, Dominique Pérez nous en parlera. Ce sera à 8h20. L'exposition à la collégiale Notre-Dame de Ribérac, exposition Ce qui demeure, ce qui devient, photos et peintures signées Jeanne Frédac, son neveu Martin Augex nous parlera de cet artiste, de cette exposition à voir encore pendant quelques jours à la collégiale de Ribérac, qui s'anime d'ailleurs en plus avec un concert ce soir, je vous en reparlerai aussi tout à l'heure. On retrouvera Huguette pour notre rendez-vous généalogie aux côtés de Christian dans quelques minutes. Eva sera là pour l'horoscope. Ah ben, important aujourd'hui, hein, cet événement planétaire va-t-il influencer sur notre vie et nos signes aujourd'hui? On verra ça à travers l'horoscope et Eva tout à l'heure. On retrouvera bien sûr Thierry à la fois pour l'éphéméride et le programme télé. D'ailleurs, l'occasion de cet événement, le 20h de TF1 commencera 5 minutes plus tôt, et du changement aussi pour le 20h de France 2 qui va changer d'horaire exceptionnellement aujourd'hui. Je vous en reparlerai tout à l'heure dans notre rendez-vous télé à 7h15. Jenny nous parlera de cinéma avec les nouveautés dans les salles obscures tout à l'heure à 8h15. Et puis, il sera également à mes côtés pour l'agenda. Quant à Guillaume, il nous présentera l'éphéméride du sport autour d'un anniversaire et d'un événement sportif. Ce sera un peu avant 7h. Voilà pour quelques-uns des rendez-vous étant forts, sans oublier les rendez-vous dans les communes qui se mobilisent, à l'image de Ribérac d'ailleurs, autour de cette éclipse solaire. Il y a des publications aussi à ce sujet, hein, sur nos réseaux sociaux et Facebook, Instagram en particulier. N'hésitez pas à jeter un œil également, en plus des podcasts. Et puis, il y aura plein de choses. Alors, restez avec nous tout de suite. Trêve de bavardage, l'actualité et les titres. Alors évidemment, dans l'actualité ce mercredi, un événement exceptionnel, spectaculaire, cette éclipse solaire visible depuis la France, notamment dans notre région. C'est en Espagne, hein, qu'elle sera totale, mais on sera autour des 96-97% dans notre département. Je vous en reparle tout à l'heure dans le journal de 7h en particulier. Jean-Didier Berger, ministre délégué à l'Intérieur, est en visite à Sarlat ce vendredi. Il va rencontrer le maire et les gendarmes de la ville. Dans l'actualité, un homme de 29 ans condamné pour des violences sur la compagne avec qui il était en couple depuis 2 mois. Dans l'actualité également, 3 jeunes interpellés à Coulors après avoir fait un feu en pleine nature. À Saint-Même de Pérérolles, plusieurs tonneaux pour un automobiliste de 37 ans qui a voulu éviter un sanglier. Enfin, la météo, journée caniculaire, vigilance orange face à ce pic de température. Pour aujourd'hui, ce sera la même chose pour demain, jusqu'à 37 degrés dans la vallée de la Dordogne et du côté de Saint-Géry notamment.
1: Nous sommes le 12 août, aujourd'hui nous fêtons les Clarisses, et en ce 12 août, je pourrais vous parler de Pete Sampras, le tennisman né en 1971, ou encore de Laurent Fignon, le cycliste né en 1960. Mais le 12 août 1964 disparaît Ian Fleming, l'auteur de la série de romans d'espionnage et créateur du personnage de James Bond. Ian Lancaster Fleming est né à Mayfair en Grande-Bretagne le 28 mai 1908. Il suit des études au prestigieux collège d'Eton, puis à Munich Munich et à Genève. Grâce aux relations de sa mère, il devient reporter pour l'agence de presse Reuters. Sa facilité pour les langues lui permet d'intégrer en 1939 les services secrets britanniques. Il mènera pendant la Seconde Guerre mondiale des missions officieuses pour le Foreign Office et se familiarise avec le monde de l'espionnage. Il crée le personnage de James Bond en 52 dans sa petite maison de la Jamaïque baptisée GoldenEye. Bien que fondée sur ses expériences personnelles, tous les romans de James Bond comportent une large part d'imagination et de science-fiction. D'une certaine façon, James Bond représente pour Ian Fleming une vision idéalisée de l'homme qu'il aurait voulu être. Les livres de Ian Fleming mettent près de 10 ans avant de connaître le succès. En 1961, dans le magazine Life, le président John Fitzgerald Kennedy cite Bon baiser de Russie parmi ses 10 romans favoris. Les romans de Fleming font un triomphe et se vendront à 40 millions d'exemplaires. La citation du jour est signée Montesquieu. L'espionnage serait peut-être tolérable s'il pouvait être exercé par d'honnêtes gens.
0: D'accord, merci beaucoup. Eurythmics. Et puis ensuite, on accueille Christian et Huguette dans cette matinale.

0: J'ai le plaisir d'être avec Huguette Nadal pour la chronique généalogie. Bonjour Huguette.
1: Bonjour à tout le monde.
0: Alors aujourd'hui, nous allons parler de ceux qui ont passé l'Atlantique, ceux qui ont migré au Canada ou au Québec en particulier.
1: Et qui en sont revenus.
0: Et qui en sont revenus, d'accord.
1: Aussi, parce qu'il y a eu ce...
0: L'aller-retour.
1: L'aller-retour, on va dire.
0: Très bien.
1: Alors, je vais vous dire, 10 000 sont partis sous le régime français et se sont établis principalement sur les rives du Saint-Laurent.
0: À quelle époque ?
1: En 1800...
0: Au 19e siècle, on va dire.
1: Ouais. J'ai même en 1604, j'en ai.
0: Ah, déjà
1: qui étaient partis. Hein,
0: très bien. Aussi.
1: La plupart, ce sont des migrants temporaires ou des soldats. 33 500, par exemple, soldats.
0: Ah oui.
1: Et 7 000 sont partis en Louisiane au début du 18e siècle. La première cause, bien sûr, de cette migration, c'est la misère, les troubles sociaux au niveau de la France, la famine. Et beaucoup en attendent une amélioration de leur statut social. C'est un prolongement aussi des courants migratoires. Par exemple, comme ceux qui font le tour de France pour les métiers, ils allaient faire un tour continuer son travail.
0: Continuer la formation.
1: La formation, oui. Il y en a beaucoup aussi qui partaient pour des travaux saisonniers. Par exemple, l'immigration montagnarde. Beaucoup de gens du Cantal, des Pyrénées et tout ça sont partis pour travailler là-bas.
0: Aujourd'hui, on appelle ça des jobs d'été.
1: C'est ça. Et les soldats, ils partaient au moins pour 6 ans, déjà, mais ils revenaient. C'était pas uniquement que des hommes, il y avait autant de femmes qui partaient aussi pour trouver un mieux-être.
0: Pour l'aventure.
1: Voilà. Donc, tous ces renseignements, vous pouvez le trouver aux Archives nationales d'Outre-mer. Ça aussi, c'est un autre site qu'il faut se mettre dans ses registres, va dire. Hein.
0: C'est à Nantes ou non ?
1: Je pense, oui. Attendez.
0: Bon, peu importe.
1: Je vous le dirai plus tard, j'ai pas vraiment... Voilà. Alors, il s'est passé une chose, c'est qu'il y a eu un retour de ces immigrants canadiens à l'invasion de la Louisiane par les Anglais. Les Français partis là-bas en 1604, ils sont chassés de leur pays et 150 ans après, ils sont obligés de rentrer en France en 1755.
0: Ah oui,
1: c'est alors énorme. Beaucoup meurent dans ces déplacements, on va dire. Et c'est surtout quand ils arrivent à La Rochelle, parce que la plupart ont été, sont arrivés sur La Rochelle.
0: Oui.
1: Ils ont essayé de créer une coopérative, mais une congrégation de ces gens qui arrivaient de là. Et le ministre Choiseul leur a attribué à chaque personne 6 soldes par jour. On dénombre 2566 vrais Canadiens qui sont rentrés en France. Et je voudrais aussi que les gens aillent sur un site qui s'appelle archivie.net. Et là, ils racontent l'histoire de ces Canadiens qui sont rentrés. Et qui ont essayé de recréer leur vie sur La Rochelle. Ils ont créé des fermes, ils parlaient le français d'avant, ils savaient lire, ils savaient écrire, ils étaient instruits, ils avaient vraiment, ils ont créé une congrégation qui leur est propre.
0: D'accord.
1: Et je trouve que c'est intéressant de savoir.
0: Bien sûr.
1: Donc c'était des Français.
0: C'est intéressant de voir s'il reste quelques bribes dans la population.
1: Voilà. Alors, ces départs, finalement, relèvent d'un projet politique. Démographique et colonial, sûrement. Strictement encadré par l'État royal.
0: Bien sûr.
1: Ouais. Donc, ça propose... Il y a des profils individuels qui sont mis en place. On essaye de comprendre la nature, l'ampleur, les objectifs de cette migration. Pourquoi ils sont partis et quelle est la durée structurante de cette mise en place.
0: Merci Huguette. Et la prochaine fois, vous nous parlerez des dates importantes de cette migration. À très bientôt.
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0: Retrouvons tout de suite en cette journée particulière où plusieurs planètes vont s'aligner. L'horoscope avec Eva.
1: Bélier, de la douceur au programme en ce mercredi. Les taureaux craqués pour cette petite folie en vitrine, vous l'avez mérité. Gémeaux, fiez-vous à vos ressentis, ils vous poussent dans le bon sens en ce mois d'août. Cancer, rangez votre téléphone et profitez d'un vrai moment de solitude choisi. Lion, votre générosité vous revient au triple sous forme d'une bonne nouvelle. Les Vierges, l'ambiance est constructive. Balance, une réconciliation ou un mot doux dissipe un nuage affectif. Les Scorpions, c'est une journée de bilan ou de préparatif, voire les deux. Sagittaire, foncez au parc ou en forêt, vous avez un besoin de nature. Ami Capricorne, une ancienne connaissance vous envoie un signe ce mercredi qui vous fait chaud au cœur. Verseau, faites de la place chez vous, videz un placard pour respirer enfin. Et puis Poisson, des changements positifs dans votre organisation budgétaire deviennent possibles.
0: Merci, à tout à l'heure.
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8: Justement, restons dans le domaine de la petite balle jaune avec notre personnalité sportive du jour, qui est Elizabeth Moore, dite Bessie. La tenniswoman américaine vit le jour le 5 mars 1876 à New York, dans l'arrondissement de Brooklyn précisément. Ses premiers coups de raquette, elle les donne à l'âge de 12 ans. Une première entreprise assez tardive à comparer avec d'autres talentueuses joueuses. Et pourtant, sa légende se forgera sur bien de records de précocité. En effet, elle a tout juste 16 ans lorsqu'elle se hisse en finale de l'US National Championships à Philadelphie. Comprenez la gueule de ce qu'on appelle désormais aujourd'hui l'US Open. En ce jour de l'été 1892, la Britannique Mabel Kyle lutte mais inflige une défaite à notre jeune joueuse américaine. À 16 ans et 3 mois et quelques jours, elle devient la plus jeune femme à prendre part à une finale des championnats américains. Ce record ne sera battu qu'en 1978 par Pam Shriver. Il lui faudra à Bessie d'attendre finalement le bel âge, ses 20 ans, pour enfin briller sur le gazon de Philadelphie. Alternant les titres et les places de finaliste, elle enlèvera au total 4 trophées en individuel lors des US Championships en 8 finales disputées. Un palmarès agrémenté de plusieurs autres titres en double mixte et féminin, reconnue comme une des plus grandes figures du tennis féminin des États-Unis au niveau planétaire, elle intègre l'International Hall of Fame en 1971. Elle disparaîtra en 1959 d'une insuffisance cardiaque à l'âge de 82 ans. Allez, on se donne rendez-vous demain pour d'autres histoires d'un jour avec Mémoire Sport.
0: Donnons-nous rendez-vous. Nous, juste après, Eurythmics pour le journal.

0: Eurythmics sur le 96.1. Soyez les bienvenus si vous nous rejoignez en ce mercredi matin. Nous sommes le 12 août. Tout de suite, le journal. Il est 7h.
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0: Dans l'actualité, évidemment, l'éclipse solaire à découvrir ce soir entre 19h et 21h. Mais comment profiter au mieux de cette éclipse? On voit ça dans ce journal. Dans l'actualité, également des faits divers, trois jeunes interpellés à Coulors après avoir fait un feu en pleine nature. Plusieurs tonneaux pour un conducteur de 37 ans à Saint-Mêmes-de-Pérérolles. Il a voulu éviter un sanglier. Jean-Didier Berger, le ministre délégué à l'Intérieur, est attendu à Sarlat ce vendredi. Il va rencontrer le maire et les gendarmes de la ville. Le pont Chaban-Delmas n'a pas pu se lever pendant plus d'un mois. Il n'était plus opérationnel à cause d'un câble de contrepoids abîmé qui a été changé. Et puis la canicule, cette vigilance orange aujourd'hui sur le département. Bonjour. La nouvelle éclipse en France ne devrait pas se produire avant 2080. C'est pour ça qu'il faut voir celle de ce soir. Une éclipse solaire quasi totale, visible depuis la France, le sud-ouest en particulier, où vers 20h30, elle sera à son maximum en Dordogne. La Lune alors recouvrera le Soleil avec un taux d'obscurité entre 96 et 97%. C'est en Espagne que cette éclipse sera total. Un spectacle rare en France, bien qu'il y ait des éclipses tous les ans dans le monde, car elles suivent le cycle de Saros d'une durée précise. Lors de l'éclipse de ce soir, il y aura exactement la même il y a 18 ans, 11 jours et 8 heures, mais elle se déplace un peu géographiquement à chaque fois. Ainsi, alors que celle du

1937, qui sera l'une des plus longues du 21e siècle, puisqu'elle va durer 8 minutes. Alors, il faut être en hauteur hein, pour que ce soit bien dégagé côté ciel. Ce soir, le soleil sera bas, il ne faut pas d'arbres. La météo s'annonce idéale pour l'observation dans notre département, ensoleillé, sans nuages. Que ce soit depuis un château en hauteur d'une falaise de la vallée de la Dordogne, depuis un champ dégagé ou l'agro-verger de Ribérac ce soir. Il est surtout important de s'y prendre tôt pour choisir son emplacement et de s'y installer. Il est possible de visualiser la trajectoire de l'éclipse, ses horaires exacts et ses zones ombragées sur eclipsefan.org pour en savoir davantage. Dans l'actualité, côté faits divers, trois jeunes de 24 ans descendaient l'île en paddle et canoë avant de s'arrêter à Coulor, non loin de la base de loisirs, pour faire un feu afin de faire cuire du poisson en bordure de rivière. Des faits qui ont eu lieu à 21h hier soir. Ils avaient pour objet de descendre le cours d'eau pendant plusieurs jours en dormant sur place. Le feu a été mis en place sur des galets à 1 mètre de l'eau avec une bouteille d'eau à proximité. Mais en cette période de sécheresse et avec le risque incendie, ils ont été interpellés et verbalisés par les gendarmes avec évidemment obligation d'éteindre le feu. Un homme de 37 ans circulait sur le chemin de la Pécoulie à Saint-Même de Pérérolles lorsqu'il a vu un sanglier qui voulait traverser la chaussée. Le conducteur a alors essayé de l'éviter mais a mis ses roues dans l'herbe avant de perdre le contrôle du véhicule. Ce dernier a alors fait plusieurs tonneaux avant de s'immobiliser sur le flanc. Le conducteur qui roulait avec son permis suspendu et positif au stupéfiant a été emmené à l'hôpital de Bergerac. Une enquête a été ouverte. Le ministre délégué rattaché au ministère de l'Intérieur, Jean-Didier Berger, est attendu à Sarlat-la-Canéda ce vendredi pour une visite officielle. Il va rencontrer les militaires de la compagnie de gendarmerie de Sarlat, va s'entretenir avec le maire, Basile Fagnier. Le programme précis doit être encore confirmé. Basile Fagnier indique que le ministre répond à l'invitation qu'il lui a lancée. Les deux hommes se connaissent. À l'occasion de l'entretien que les deux hommes vont avoir, le maire de Sarlat souhaite évoquer la progression des problèmes liés aux stupéfiants et aux violences. Sarlat reste une ville calme et le maire entend bien qu'elle le demeure. Jean-Didier Berger est ministre délégué auprès de Laurent Nunez depuis le 26 février dernier. Avant cela, il a notamment été maire de Clamart et député des Hauts-de-Seine. Adhérent du parti Les Républicains, il a été suspendu par le mouvement à la suite de sa participation à ce gouvernement. En Gironde, le pont Chabon-Delmas de Bordeaux reprendra du service ce vendredi. Il peut de nouveau lever son tablier central afin de laisser les navires rejoindre le port de la Lune. L'ouvrage n'était plus opérationnel depuis le 6 juillet, ce jour-là, en amont de la levée pour le passage du Belheim. Les équipes avaient observé qu'un des 4 câbles qui permettent le contrepoids était endommagé. Après un renforcement d'urgence et une levée partielle du tablier, le Belheim avait finalement pu s'exfiltrer. Décision a été prise de changer ce câble, qui n'a rien d'un simple élastique, puisqu'il pèse quand même 2 tonnes. L'usure de ce câble a un peu surpris les équipes de la métropole bordelaise et des phages services habitués à des inspections à chaque levée. Ils sont prévus pour durer entre 20 et 30 ans. Le câble en question va être expertisé par le fournisseur, mais également par une société extérieure. D'autant que 2 jours avant, lors de la sortie du Crystal Serenity, rien d'anormal n'avait été observé. La possibilité d'un acte malveillant est écartée. Le pont fin juin avait également été mis à l'arrêt en raison de la défaillance d'un des cliquets, système qui permettent de retenir le tablier lorsqu'il descend. L'impact sur l'activité fluviale aura été limité. Seulement 3 bateaux étaient de passage à Bordeaux en juillet, alors que certains mois peuvent enregistrer une 15aine de passages. Durant les opérations sur le pont Chabon-Delmas, les navires et conduits ont été orientés vers le quai de bassin.

0: Reims. En amont, il s'agit du Seven Sea Navigator, du Scenic Eclipse 2 et du Seven Sea Voyager. Des navettes régulières ont été mises en place pour le transit des voyageurs en direction de Bordeaux. L'Ada Sol, qui devait initialement arriver le 3 août, sera le premier à franchir le nouveau pont Chaban Delmas ce vendredi. 4 passages de paquebots sont prévus à Bordeaux d'ici la fin de ce mois d'août. Dans le reste de l'actualité, la canicule, la quasi-totalité de la France est en alerte orange aujourd'hui, soit 78 départements. Avec une éclipse ce soir qui débutera aux alentours de 19h20. Terrible drame dans le Pas-de-Calais, un homme de 52 ans et sa fille de 9 ans retrouvés pendus à leur domicile à Biac-Saint-Vaast. Sous le choc, la fille aînée, âgée de 21 ans, a été transportée à l'hôpital. Violent tremblement de terre en Colombie, au moins 240 personnes sont mortes et plus de 1000 ont été blessées selon le dernier chiffre communiqué hier soir. Les supermarchés Carrefour interdisent désormais aux voitures électriques de stationner sur les parkings situés sur le toit d'une quarantaine de ces supermarchés en raison d'un risque d'explosion. Et puis la police espagnole a démantelé un important réseau criminel implanté en Méditerranée. 78 personnes ont été interpellées, dont 27 placées en détention provisoire.
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0: Le ciel sera bien dégagé pour voir ce soir l'éclipse solaire, mais il va faire chaud aujourd'hui. Vigilance orange canicule sur le département, avec déjà 22 degrés à la Tour Blanche ce matin. On ira jusqu'à 37 sous abri à Molière dans le courant de l'après-midi. La journée demain sera encore caniculaire, prévient Météo France, et cette vigilance orange sera donc maintenue encore demain.
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0: Outre l'éclipse solaire de ce mercredi, c'est la journée internationale de la jeunesse. Le 17 décembre 1999, l'Assemblée générale des Nations unies a approuvé la recommandation de la Conférence mondiale des ministres de la jeunesse, tendant à faire du 12 août la journée internationale de la jeunesse. Elle a recommandé que des activités d'information soient organisées afin que cette journée contribue au mieux à faire connaître le programme d'action mondiale pour la jeunesse. 224e jour de 2026, le soleil s'est levé à 6h39, se couchera à 21h11 après l'éclipse solaire. Nous perdons 3 minutes d'ensoleillement par rapport à hier. Bonne fête aux Clarisses aujourd'hui. S'il pleut à Sainte-Clarisse, c'est souvent comme vache qui pisse. Eh ben, pas de pluie, hein.
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0: Le retour de la musique et puis on parle de télévision et notamment l'avancement du JT de 20h sur France 2 ce soir.

0: Rabat sur Liberté FM. C'est l'heure du rendez-vous télé avec le programme de ce soir. D'abord Thierry, bonjour.
1: Bonjour, au programme de votre soirée télé du mercredi 12 août, en ce jour d'éclipse solaire, France 2 lance sa série L'Éclipse avec Claire Caïm et Anne Charrier. Dans le premier des 6 épisodes, on découvre la disparition du corps d'une jeune fille en pleine fête de village et donc en pleine éclipse. Toujours en lien avec l'éclipse, Arte rediffuse le film Mélancolia de Lars von Trier, un poème très spirituel sur l'avenir du monde. Alors qu'un mariage est célébré, la planète Mélancolia se dirige droit vers la Terre. Sur TMC, nouvelle soirée de Burger Quiz en vue avec plusieurs animateurs. La comédie du Covid, 8 rues de l'humanité sur TF1. Danny Boone réalise et incarne un homme hypochondriaque. En pleine pandémie, il rend la vie de sa famille impossible au moment où tous les habitants de l'immeuble sont isolés et apprennent donc à se connaître. M6 programme le magazine On n'est pas d'accord, animé par Julien Courbet. Autre magazine, Au bout, c'est la mer sur l'Hudson sur France 5. Et puis enfin, le collectif Métissé à l'affiche des estivales sur France 4 à Carcassonne. Excellente soirée télé à tous.
0: Merci beaucoup. Ce mercredi, les Français auront les yeux tournés vers le ciel. L'éclipse solaire exceptionnelle sera visible depuis quasiment tout le pays pour offrir un spectacle rare avec un taux d'obscuration qui devrait dépasser les 90% pour permettre à tous de suivre cet événement. France 2 proposera une édition spéciale en direct et à partir de 19h45. L'information a été annoncée par Julien Beneteau et c'est Jean-Baptiste Marteau qui sera aux commandes de ce rendez-vous immanquable. À noter que TF1 débutera son 20h à 19h55 avec Jean-Christophe Boursier pour lui aussi faire vivre aux Français pendant ce rendez-vous incontournable du JT, cet événement qui va concerner toute la France et l'Espagne en particulier, puisque je le rappelle, c'est en Espagne que l'éclipse sera totale, aux alentours des 97% pour la Dordogne.
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0: ça ira.
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2: Bonjour à tous, c'est Gianni, on se retrouve pour vos idées de sortie. Mercredi 12 août, méga loto à la salle des fêtes de Ménesplay à 20h45. C'est animé par le club avec de nombreux lots à gagner, tombola et jeux du bar avec bien sûr buvette sur place. Réservation au 06 07 35 20 70. Vendredi 14 août à partir de 19h à Vincennes, 3ème édition du marché de producteurs gourmands avec tombola et de nombreux lots à gagner, produits locaux, plats gourmands et ambiance musicale garantie. Le marché aura lieu à la place de la mairie. Vendredi 14 août à 20h45 à Mansignac, méga loto animé par Lionel et organisé par l'association Les Amis du Pain. C'est 15€ par personne, le carton à volonté ou 10€, la plaque de 6 avec 17 parties et de nombreux lots à gagner comme une carte cadeau 2000€, un spa 4 places et bien d'autres lots encore. Restauration sur place, frites, kebab, burger, buvette, pâtisserie et glace. Samedi 15 août, fête Saint-Roch-Lille, avec au programme toute la journée vide-grenier, le matin concours de pêche et repas champêtre le midi, à 15h ouverture de la fête foraine, 17h jeux pour enfants et défilé de vélo-fleurs, 20h repas grillade de 22h à 2h, soirée dansante animée par le Martinix. Dimanche 16 août, deuxième jour de la fête Saint-Roch-Lille, avec au programme un baptême de moto de 10h à 17h, à 10h rallye pédestre, à 16h l'ouverture de la fête foraine, 17h grand défilé de chars, à 20h jambon braisé, haricots Cohen pour le repas, de 21h à 2h soirée dansante animée par Thierry Combo, à 22h30 défilé lumineux et à 23h feu d'artifice. Dimanche 16 août à 20h30 à Mansignac, méga loto animé par Lionel et organisé par l'association Les Amis du Pain, c'est 10€ par personne le carton à volonté avec 18 parties, de nombreux lots à gagner avec une tondeuse robot, 6 chariots garnis, des cartes cadeaux de 500 ou 1000€ et bien d'autres lots à corps avec bien sûr restauration sur place, frites, kebab, burger, buvette, pâtisserie et glace. Lundi 17 août, troisième jour de la fête Saint-Roch-Lille, avec au programme à 9h30 une visite guidée histoire et découverte de l'île, à 14h concours de pétanque, à 15h ouverture de la fête foraine, à 19h30 restauration avec l'association Les Passe-Temps de l'île, à 21h karaoké animé par Aquarelle et à 22h défilé de chars illuminés. Puis mardi 18 août, dernier jour de la fête Saint-Roch-Lille, avec au programme à 8h30 randonnée pédestre, à 14h concours de pétanque, 15h ouverture de la fête foraine, à 19h30 repas grillade, à 20h30 le tirage au sort de la tombola, à 21h soirée dansante costumée animée par Jean-Marc DJ, accompagnée d'une bataille de confettis, et à 2h clôture de la fête Saint-Roch 2026. Chaque mardi du mois d'août à Le Pizou, les festines de 18h30 à 23h30, c'est un marché gourmand musical avec des cadeaux et des mascottes où chaque mardi, des DJ et artistes viendront animer vos soirées. Vendredi 28 août, méga loto à Ménesplay, organisé par le club, c'est à la salle des fêtes à 20h45 avec de nombreux lots à gagner, tombola et jeux du bar, réservation au 06 07 35 20 70. Et voilà, c'était vos idées de sortie. Si vous voulez retrouver toutes ces informations, c'est sur le site internet de Liberté FM. Et si vous aussi vous organisez une manifestation et que vous souhaitez la faire diffuser sur nos antennes, c'est à contact@libertefm.fr. Et sur ce, je vous souhaite de passer une agréable journée.
3: Merci Gianni. À tout à l'heure pour parler de cinéma à 8h15. Autre idée de sortie, les bains-douches de Périgueux reçoivent des artistes qui présenteront des sorties de résidence. La Théma Théâtre Compagnie, qui se consacre aux jeux masqués et au théâtre visuel, reprend « Sous la nuit, les monstres », une installation pluridisciplinaire et lumineuse qui a déjà connu une première version. Eva Hurtosion, metteur en scène, réunit 3 comédiens sur le plateau. C'est à voir demain à 20h45. Le duo Estia se produira le 17 août à 20h, toujours au bain-douche de Périgueux. Il se compose de la soprano Agnès Ménard, qui mène une carrière en France et au Canada, et d'Anne-Lise Vaumoron, guitariste, enseignante au conservatoire à rayonnement départemental de la Dordogne et qui a participé à plusieurs projets scéniques. Au programme, un récital sur l'amour à travers les âges et les langues. C'est au Bain-Douche, à Périgueux, rue Louis-Mi. Mais vous pouvez retrouver ce programme et les réservations à faire sur bain.douche.périgueux@gmail.com.
0: On se retrouve tous.

0: Alors Vianney, Kenji, Soprano, voilà, ils sont tous fous, nous aussi, et tout va bien. Il est 7h30, bienvenue.
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0: l'éclipse solaire, évidemment. Ce soir, cet événement exceptionnel et spectaculaire, cet événement dont tout le monde parle 27 ans après l'éclipse de 99. Dans l'actualité également, côté faits divers, cette fois Coulor, trois jeunes interpellés après avoir fait un feu en pleine nature. À Saint-Même-de-Pérérolles, plusieurs tonneaux après avoir voulu éviter un sanglier. Dans l'actualité judiciaire, un homme de 29 ans condamné hier pour des violences sur la compagne avec qui il était en couple depuis 2 mois. Nous irons en Charente avec la réouverture de la tonnellerie Alary. Et enfin la météo, journée caniculaire sur le département. Bonjour, c'est l'événement de toutes les conversations en plus aujourd'hui, en ce mercredi, cette éclipse solaire. Le soleil sera masqué à 96,5%. L'éclipse débutera sur la Dordogne à 19h29, atteindra son maximum à 20h24. Plusieurs sites organisent des événements pour l'occasion. À Carlu, par exemple, rendez-vous pour un grand pique-nique à partir de 18h30 sur la terrasse du château. À Dôme, on pourra trinquer en regardant la lune masquer le soleil, puisqu'un apéro rosé est organisé dans les jardins de la commune. Tout ça avec modération, évidemment. Si on est plutôt du genre à scruter attentivement le ciel, plusieurs associations d'astronomie organisent aussi des observations ce soir, avec ou sans télescope. C'est le cas par exemple à Saint-Médard-de-Mussidan, à Jaillac ou encore à Borèze. À Bergerac, la municipalité fermera le vieux pont de 19h à 21h pour que les piétons puissent observer l'éclipse. Et pour celles et ceux qui préfèrent juste profiter du spectacle, il faut choisir un spot en hauteur, sur une colline par exemple, avec une vue dégagée vers l'ouest, puisque le soleil sera très bas aux alentours de 20h30. Donc si des bâtiments ou une forêt bouchent la vue, on ne verra rien du tout. La ville de Ribérac propose un rassemblement à l'agro-verger, c'est juste au-dessus de la collégiale. Donc vous amenez votre pique-nique et vous pourrez ainsi profiter de cet événement spectaculaire. En tout cas, quel que soit le spot que vous choisissez, n'oubliez surtout pas vos lunettes homologuées CE. Elles sont indispensables pour pouvoir regarder le soleil sans se brûler la rétine de façon irréversible. Dans l'actualité également, trois jeunes de 24 ans descendaient l'île en paddle et canoë avant de s'arrêter dans la commune de Coulor, non loin de la base de loisirs, pour faire un feu afin de faire cuire du poisson en bordure de rivière. Ils avaient pour projet de descendre le cours d'eau sur plusieurs jours en dormant sur place. Le feu a été mis en place sur des galets à 1 mètre de l'eau avec une bouteille d'eau à proximité. Mais en cette période de sécheresse et avec le risque d'incendie, ils ont été interpellés et verbalisés par les gendarmes avec obligation d'éteindre le feu. Un homme de 37 ans circulait sur le chemin de la Pécoulie à Saint-Même-de-Pérérolles lorsqu'il a vu un sanglier qui voulait traverser la chaussée. Le conducteur a alors essayé de l'éviter mais a mis ses roues dans l'herbe avant de perdre le contrôle du véhicule. Ce dernier a fait plusieurs tonneaux avant de s'arrêter sur le flanc. Le conducteur qui roulait avec son permis suspendu et positif au stupéfiant a été emmené à l'hôpital de Bergerac. Une enquête a été ouverte. Il est jaloux, possessif, parano et il boit de 8h à 18h. Ainsi est décrit le prévenu, condamné hier par le tribunal correctionnel de Périgueux pour des violences conjugales, des menaces de mort sur sa compagne avec qui il est en couple depuis 2 mois et son entourage ainsi que sur les gendarmes le conduisant à la caserne. Il lui était reproché d'avoir, fin avril, début mai au Lardin Saint-Lazare, saisi par le cou, mordu sa petite amie et donné un coup de point dans le ventre de celle-ci. Une relation d'emprise décrite par la présidente du tribunal. C'est la mère de la jeune femme habitant une maison mitoyenne qui a appelé les gendarmes le 5 mai. Ce jour-là, le périgourdin avait consommé de la bière depuis le matin et ce dernier boit régulièrement. Il devient alors ingérable. À la barre, il conteste les violences et les menaces de mort sur sa compagne. En garde à vue, il avait expliqué les traces rouges près du chahut, les ébats ou des chutes de sa compagne lorsqu'elle s'alcoolise. En écho, son avocat l'avocate Maître Le Fourny plaide la relaxe pour ces faits, tandis que le parquet rapporte les différents témoignages des protagonistes mettant en cause le prévenu. Il minimise le reste des faits, notamment les menaces envers sa sœur et son beau-frère, qui font partie de leur quotidien. Ce sont des insultes de voyageurs, pas des menaces, explique l'homme de 29 ans à la barre, alors que la présidente tente de lui faire comprendre que ses propos relèvent bien des menaces, il concède quelques insultes de mort. Conformément aux prescriptions du ministère public, le prévenu, quatre mentions au casier judiciaire, a écopé de 2 ans de prison, dont un avec sursis probatoire. Il devra notamment suivre des soins et a une interdiction de contact avec sa compagne et la mère de celle-ci. Un mandat de dépôt a été prononcé pour la partie ferme de la peine, lui valant de dormir en prison depuis hier soir. Dans l'actualité encore, le procureur de la République de Périgueux, Jacques-Édouard Andraud, quittera bien la Dordogne pour devenir avocat général à la cour d'appel d'Agen le 1er septembre prochain. Son successeur n'est pas encore connu. Une vice-procureure prendra l'intérim en attendant sa nomination. Jacques-Édouard Andraud a tenu à indiquer qu'il quitte la Dordogne où il a exercé ses fonctions de procureur de la République avec beaucoup de satisfaction. Le procureur a indiqué qu'il n'accordera pas d'interview de bilan avant son départ. À noter en Charente maintenant, la tonnellerie Alary à Archiac, située à moins de 20 km de Cognac, rouvre le 17 août. Après une petite pause estivale, la visite des ateliers est ouverte au public sur réservation afin de découvrir l'art ancestral de la tonnellerie. Implantée dans la région de Cognac dans les années 1950, l'entreprise fournissait les producteurs de cognac en fûts et tonneaux. Aujourd'hui, elle diversifie ses activités en fabriquant des barriques et des cuves trostoniques de 1000 à 20 000 litres destinés à l'élaboration du vin. La tonnellerie Alary, reconnue 4 fois pour ses meilleurs ouvriers de France, perpétue depuis 1953 le savoir-faire français et le travail du chêne. À partir du 17 août, au choix de parcours, une tradition et un prestige, avec un atelier sensoriel en supplément, le port de chaussures fermées est fortement conseillé, tout comme les réservations. Il suffit pour cela de vous rendre sur le site de l'Office de tourisme d'Archiac ou encore celui de la tonnellerie Alary. Dans le reste de l'actualité ce matin, avant de parler météo dans un instant, avec tout d'abord la quasi-totalité de la France en alerte orange canicule aujourd'hui, 78 départements sont concernés par cette canicule, mais aussi par l'éclipse solaire. Un homme de nationalité algérienne a été condamné à 6 ans ferme et à une interdiction définitive du territoire français pour avoir attaqué des policiers à Cannes. Il avait déjà été condamné pour apologie du terrorisme. Le trafic aérien a été temporairement interrompu pendant près de 5 heures à l'aéroport de Hanovre, en Allemagne, après le signalement d'un nouveau drone à proximité des pistes. Et puis le violent tremblement de terre en Colombie, au moins 240 morts et plus de 1000 blessés selon les tout derniers chiffres communiqués la nuit dernière.
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0: Du soleil sur le département aujourd'hui et cette vigilance orange canicule, un pic de température jusqu'à 37 degrés à Besse dans la vallée de la Dordogne cet après-midi, sous abri. On a déjà 21 degrés à Chalais ce matin dans le nord-est du département. Demain, la canicule va se poursuivre. La vigilance orange sera maintenue. On devrait frôler dans dans le Bergeracois les 40 degrés demain après-midi, mais une dégradation orageuse est annoncée ensuite pour la fin de la semaine.
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0: Belle journée à vous. Protégez vos yeux, notamment avec les lunettes pour regarder l'éclipse ce soir.
2: Et nous sommes le 12 août. Aujourd'hui, nous fêtons les Clarisses. Et en ce 12 août, je pourrais vous parler de Pete Sampras, le tennisman, né en 1971, ou encore de Laurent Fignon, le cycliste, né en 1960. Mais le 12 août 1964, disparaît Ian Fleming, l'auteur de la série de romans d'espionnage et créateur du personnage de James Bond. Ian Lancaster Fleming est né à Mayfair, en Grande-Bretagne, le 28 mai 1908. Il suit des études au prestigieux collège d'Eton, puis à Munich et à Genève. Grâce aux relations de sa mère, il devient reporter pour l'agence de presse Reuters. Sa facilité pour les langues lui permet d'intégrer en 1939 les services secrets britanniques. Il mènera pendant la Seconde Guerre mondiale des missions officieuses pour le Foreign Office et se familiarise avec le monde de l'espionnage. Il crée le personnage de James Bond en 52 dans sa petite maison de la Jamaïque baptisée GoldenEye. Bien que fondée sur ses expériences personnelles, tous les romans de James Bond comportent une large part d'imagination et de science-fiction. D'une certaine façon, James Bond représente pour Ian Fleming une vision idéalisée de l'homme qu'il aurait voulu être. Les livres de Ian Fleming mettent près de 10 ans avant de connaître le succès. En 1961, dans le magazine Life, le président John Fitzgerald Kennedy cite « Bon baiser de Russie » parmi ses 10 romans favoris. Les romans de Fleming font un triomphe et se vendront à 40 millions d'exemplaires. La citation du jour est signée Montesquieu. L'espionnage serait peut-être tolérable s'il pouvait être exercé par d'honnêtes gens.
0: Merci beaucoup. Charles Doré, avant les rendez-vous dans les...

0: Quelques rendez-vous pour aujourd'hui avec, en ce mercredi, à La Prade, le concert Voden, chanson d'ici et d'ailleurs, par Michel Autier. C'est à 18h, la participation est au chapeau. La présence du Connectibus de 9h30 à 12h30 à Tocane-Saint-Apre et de 13h30 à 16h30, toujours à Tocane, sur la place de l'église. À Comberan-Chapeluche, concert avec Baouba à 21h au Café Pluche, participation libre. Saint-Olé, atelier découverte du pastel à 14h à la salle Joséphine Baker à l'occasion du Salon international du pastel. Petit marché gourmand et animation musicale avec Duo Bulle à 19h sur la terrasse à La Roche-Chalet et c'est gratuit. Autre rendez-vous pour aujourd'hui, en ce mercredi, la permanence de l'ADIL 24 dans les locaux de la CAF à Bergerac, boulevard Victor Hugo, de 9h à 12h et de 13h à 16h. À Bergerac encore, un atelier de collage, peinture et poésie pour les enfants de 6 à 11 ans, c'est à 10h30, c'est au musée du tabac et c'est gratuit. Visite commentée des fresques de street art à Bergerac qui ornent les murs de la ville, c'est à 10h30. Le rendez-vous gratuit est fixé à Dordogna. Bergerac s'anime encore avec une visite guidée découverte de l'exposition avec le commissaire de l'exposition à 15h au Centre d'art de la photographie et c'est gratuit. À Chancelade, la bibliothèque propose de découvrir l'histoire de la photo à travers une exposition abordant cette invention qui a révolutionné l'histoire des images. À Dôme, le jardin public prépare un apéro rosé pour admirer le coucher du soleil et l'éclipse solaire à partir de 18h. À Marsac, un pique-nique blanc au pôle de loisirs inclusif du Vieux Moulin à partir de 19h. Apportez le nécessaire pour partager un moment convivial à l'occasion de cette éclipse solaire. Il y aura des prêts de lunettes. Ce sera à 20h. À Périgueux, l'association des amis de l'orgue de la cité invite à écouter le récital d'Antoine Mettelin, organiste titulaire de l'église Saint-Michel des Liens de Limoges, pour un voyage musical dans l'Europe de la fin de la Renaissance au baroque. C'est à 18h et l'entrée est libre. Autre rendez-vous, à Ribérac, la violoniste Caroline Lartigot et la pianiste Charlotte Ce Gonzac présente un concert de musique classique intitulé Grandeur du classique. C'est à la collégiale à 21h. À Terrasson, les mercredis du bassin proposent des soirées festives avec des concerts gratuits et des animations musicales en centre-ville, dans la ville ancienne et aux alentours du bassin de la Vézère. C'est à partir de 18h30 et là aussi le rendez-vous est gratuit.
1: Je me souviens.

0: Jérémy Frérot. En cette journée particulière, côté planète, quelle incidence sur les signes? La réponse avec Eva.
1: Bélier, de la douceur au programme en ce mercredi. Les taureaux craqués pour cette petite folie en vitrine, vous l'avez mérité. Gémeaux, fiez-vous à vos ressentis, ils vous poussent dans le bon sens en ce mois d'août. Cancer, rangez votre téléphone et profitez d'un vrai moment de solitude choisi. Lion, votre générosité vous revient au triple sous forme d'une bonne nouvelle. Les Vierges, l'ambiance est constructive. Balance, une réconciliation ou un mot doux dissipe un nuage affectif. Les Scorpions, c'est une journée de bilan ou de préparatif, voire les deux. Sagittaire, foncez au parc ou en forêt, vous avez un besoin de nature. Ami Capricorne, une ancienne connaissance vous envoie un signe ce mercredi qui vous fait chaud au cœur. Verseau, faites de la place chez vous, videz un placard pour respirer enfin. Et puis Poisson, des changements positifs dans votre organisation budgétaire deviennent possibles.
0: Merci pour ces petites infos. À tout de suite avec Frédéric. Nous parlerons, Frédéric Ojex, nous parlerons de l'exposition Jeanne Frédac à voir en ce moment et jusqu'à la fin de cette semaine à la collégiale Notre-Dame de Ribérac. Notre invité est le neveu Martin Ojex de Jeanne Frédac.
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0: Merci beaucoup. Il est temps donc d'accueillir notre invité sur Liberté FM.
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9: Vous êtes le neveu
10: tout
9: de
10: à
9: l'artiste,
10: fait.
9: Un jeune Frédac.
10: Oui, c'est ça.
9: Quelle responsabilité, si responsabilité vous avez dans le fait aujourd'hui, puisqu'elle est décédée il y a tout juste un an, de transmettre et de partager ses œuvres au public? Vous avez une responsabilité?
10: Alors, une responsabilité, je ne vois pas ça comme ça, mais du moment que, en fait, si vous voulez, par exemple, des œuvres vous touchent ou que vous ressentez quelque chose pour l'une d'elles, ben, de suite, vous avez plus de facilité à, comme vous dites, à transmettre ou à faire connaître ces œuvres par ce qu'elles voulaient transmettre aussi. Et donc le faire vivre à travers ses œuvres. Hein. Nous sommes que des passeurs. Voilà.
9: Quelle relation vous aviez avec l'artiste, bien entendu?
10: Alors, si vous voulez, elle qui habitait à Berlin, on se voyait pas régulièrement, mais on était certaines fois en voyage ensemble, ou alors on allait lui rendre visite. Mais c'était quelqu'un qu'on appréciait par sa franchise et son honnêteté, oui. Voilà.
9: Comment est-elle rentrée dans ce milieu artistique? Est-ce qu'elle vous en avait parlé?
10: Alors, je crois que c'est inné hein, chez elle, voilà. Alors nous, on parlait directement de dire « je vais devenir artiste », je crois pas, mais elle avait ce... Vous saviez, vous ressentiez directement quelque chose d'artistique en elle, quoi, si vous voulez, de décalé. Donc, alors, est-ce que tous les artistes sont décalés, je sais pas, mais elle avait ce grain
6: de fantaisie,
10: voilà, qui est retransmet. Alors, oui, de fantaisie ou d'aventurière aussi, de par les photos que je vois accrochées au mur ici, on peut voir que il faut s'aventurer dans certains lieux et plus de finesse dans les peintures ou de profondeur dans l'émotion, on va dire.
9: Alors, les photos, c'est presque de l'urbex, parce que c'est l'ex-RDA,
10: oui,
9: photographié avec des endroits qui sont quand même assez emblématiques, mais aujourd'hui abandonnés.
10: Tout à fait, ben c'est pour ça que je vous disais, il faut avoir le goût aventurier hein, pour aller dans ces endroits. Comme vous dites, c'est un peu de l'urbex. Et puis, comme ça, d'une part, on voit aussi ce qu'étaient ou ce que sont devenus les bâtiments dans l'ancienne RDA, oui. Mais qui n'est pas au courant de ce qui s'est passé en Allemagne? Alors, comme c'est un lieu chargé d'histoire, je pense que ça devient contagieux directement quand on s'installe dans cette ville. Hein. Donc, l'histoire était inévitable en allant là-bas.
9: Vous pensez qu'elle avait envie de relater ces événements, ce qu'a été ce Berlin de l'après-guerre? À travers ces photos que l'on peut voir ici à la collégiale.
10: Alors, je ne vais pas parler pour elle, mais en voyant les œuvres, on peut effectivement se dire qu'elle voulait faire connaître l'ancienne Allemagne. Quoi. Et oui, franchement, c'est tout ce que je peux vous dire sur
9: ça. Quelle raison elle a choisi Berlin, d'aller vivre, puisqu'elle est française.
10: Oui, tout à fait.
9: D'aller vivre à Berlin, c'est par amour, par passion, par profession peut-être?
10: Ce que je sais, c'est qu'elle bougeait souvent de pied à terre. Donc, moi, ça m'a pas choqué qu'elle passe de Paris à Naples, en passant par Berlin. Elle avait envie de découvrir, voilà. C'était une aventurière.
9: Et de partager donc avec le public ses œuvres et ses émotions, parce qu'il y a de l'émotion dans ces photos.
10: Il y a de l'émotion, oui, tout à fait. Quand je regarde les pianos seuls, des vastes cinémas vides, c'est vrai qu'il y a, comme vous dites, oui,
9: c'est de l'émotion. À un moment donné, ça a été occupé par des êtres humains, il y a eu une vie culturelle, une vie sportive, artistique, ou tout simplement humaine, parce qu'il y a des appartements
10: oui,
9: aussi.
10: Oui, tout à fait. Je vous rejoins, oui, c'est vrai.
9: À l'opposé, toujours avec cette artiste, Jeanne Frédéric, là c'est du bleu, c'est de l'évasion. Qu'est-ce qu'elle a voulu représenter?
10: Peut-être une forme de l'esprit.
9: Ça a été un moment donné dans sa vie, cette série de tableaux.
10: Tout à fait, oui, mais il y en a plein. C'est tellement d'œuvres réalisées que franchement, on se demande comment elle a pu avoir autant d'imagination pour en faire autant, quoi. C'est assez impressionnant. Il faut mieux laisser libre recours à son imagination, à sa propre imagination, pour se demander qu'est-ce qu'elle a bien pu faire et qu'est-ce qu'elle a bien voulu transmettre et dire à travers ses œuvres, en l'occurrence la série Nouveauté.
9: Ou tout simplement plonger dans son propre univers quand on regarde.
10: Tout à fait, voilà. Cliché. Oui, vous voyez, il y a des... Là, vous m'entendez dire qu'il y a des sièges pour s'asseoir en face de ses œuvres, où vous pouvez rester des heures et effectivement, et plonger dans une de ses œuvres et y rester je ne sais combien de temps.
9: Fini, ouais.
10: Peut-être même vous y noyer, voilà.
9: Pourquoi pas. Que deviennent ces tableaux aujourd'hui? Parce qu'il n'y a qu'une toute petite partie ici à la collégiale de Ribérac.
10: Voilà, tout à fait. Alors, ils sont gardés chez nous. Et on espère en suivant pouvoir faire une multitude d'expositions pour pouvoir faire connaître toutes ces œuvres et d'autres séries. Alors, en gardant les photos, bien sûr, et aussi les peintures, dans la France, voire le monde entier, pourquoi pas.
9: Parce que c'est une artiste qui est exposée un peu partout sur la planète.
10: Oui, tout à fait. Ouais, elle était. Là, c'était elle physiquement qui se rendait sur les expositions internationales, comme vous venez de le dire. Donc, elle était connue, ouais, mondialement. Voilà.
9: Pour quelle raison avoir choisi, accepté l'invitation du maire de la mairie de Ribérac pour présenter ses œuvres ici?
10: C'est la première exposition à la collégiale de Notre-Dame de Ribérac. Et donc,
9: la réouverture après les travaux du plafond.
10: Ça. Oui, qui sont d'ailleurs magnifiques. Hein. Il faut reconnaître aussi que le lieu met très bien en valeur les œuvres avec la lumière et tout ce blanc éclatant. C'est remarquable. Mais donc, comme je vous dis, c'est ma mère qui est rentrée en contact avec la mairie de Ribérac et ça s'est fait apparemment naturellement et sans accroc.
9: Merci beaucoup.
10: Mais avec plaisir.
0: Et vous pouvez retrouver évidemment cet entretien avec Martin Augex, neveu de Jeanne Frédéc, en podcast sur libertéfm.fr. Il est 8h.
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0: Bienvenue, si vous nous rejoignez, l'événement dans toutes les conversations, évidemment, l'éclipse solaire. Comment profiter au mieux de ce rendez-vous ce soir à 20h. Dans l'actualité également, une visite ministérielle sur Sarlat. Je vous en reparle dans quelques minutes. Celle d'un ministre, Jean-Didier Berger. Et puis, autre ministre, un ancien chef de l'État, a participé à un pique-nique en blanc dans les jardins de Salignac-Eyvig. François Hollande et Julie Gayet. Dans l'actualité, en Lot-et-Garonne, un projet immobilier fort coûteux à Lérac, près d'Agen. Enfin, la météo, la canicule pour aujourd'hui et demain. Bonjour, la prochaine éclipse en France ne devrait pas se produire avant la fin du siècle. C'est pour ça qu'il faut voir celle de ce soir, une éclipse solaire quasi totale pour notre département. Les premiers contacts se feront 2 heures avant, vers 20h30. Elle sera à son maximum dans le département. En Dordogne, la lune recouvrera le soleil avec un taux d'obscurité de 96,5%. Un spectacle très rare en France, bien qu'il y ait des éclipses tous les ans dans le monde, car elles suivent le cycle de Saros d'une durée précise. Lors de l'éclipse du 12 août, donc de ce mercredi, il y aura eu exactement la même il y a 18 ans, 11 jours et 8 heures, mais elle se déplace un peu géographiquement à chaque fois. Ainsi, alors que celle du 1er août 2008 passait au nord de la France, celle de cette année sera totale en Espagne. C'est donc là-bas que vont se rendre les membres du club d'astronomie

Ce temps d'éclipse totale permet de retirer ses lunettes pour observer le soleil à l'œil nu, les diamants, les éruptions solaires, les couches du soleil. C'est pour ça évidemment que le club d'astronomie se déplace. Attention, en France, hein, l'éclipse sera partielle. Il ne faut donc pas retirer ses lunettes. Méfiance également avec la prise de photos. Les rayonnements risquent de cramer les capteurs de l'appareil photo, voire du téléphone. Il devient de plus en plus compliqué aussi de s'équiper, soit en lunettes, soit en filtre, puisque les pharmacies ont été dévalisées. Ne comptez pas vous en passer pour autant, hein. Observer le phénomène sans équipement, c'est s'exposer à des dégâts qui peuvent être irréversibles, même si c'est une fraction de seconde, des brûlures de la rétine, une vue trouble, des problèmes de vue. Ça abîme les yeux. Après l'éclipse de 99, Santé publique France avait compté 147 patients présentant une atteinte rétinienne. 17 avaient vu leur acuité visuelle baisser de 2 dixièmes. Pour les lunettes, la norme ISO 12312E 2015 est celle de référence. Il est recommandé de les acheter en pharmacie ou chez un opticien, car des produits inadaptés circulent. Durant l'éclipse, il ne faut pas les retirer pour prendre des photos. Il faut aussi limiter les observations du soleil à 3 minutes et faire des pauses entre chaque observation. Il est déconseillé d'utiliser d'anciennes lunettes qui pourraient s'être détériorées avec le temps. Pour les passionnés, il existe aussi des filtres à placer sur des jumelles ou encore un télescope, mais là où on met l'œil, il y a 300 à 400 UV qui passent. Et dans un petit télescope, c'est jusqu'à 800 UV. Cependant, ça représente un certain budget, hein, comptez 50 euros lorsqu'il n'y a pas de rupture, bien sûr. Il est préférable aussi d'être en hauteur pour voir le soleil. Il ne faut pas d'arbres ou d'autres choses masquant l'horizon. La météo s'annonce idéale pour ce soir, alors que ce soit depuis un château en hauteur, une falaise de la vallée de la Dordogne ou un champ dégagé comme l'agro-verger de Ribérac ce soir. Il est surtout important de s'y prendre tôt pour choisir son emplacement et s'y installer. Il est aussi possible de visualiser la trajectoire de l'éclipse, ses horaires exacts et les zones ombragées à éviter sur le site eclipsefan.org. Dans l'actualité aussi, d'abord ces trois jeunes interpellés à Coulors. Âgés de 24 ans, ils descendaient l'île en paddle et canoë avant de s'arrêter à Coulors, non loin de la base de loisirs, pour faire un feu afin de faire cuire du poisson en bordure de rivière. Des faits qui ont eu lieu ce mardi, un peu vers 21h. Ils avaient pour projet de descendre le cours d'eau sur plusieurs jours en dormant sur place. Le feu a été mis en place sur des galets à 1 mètre de l'eau avec une bouteille d'eau à proximité, mais dans cette période de sécheresse et avec le risque incendie, ils ont été interpellés et verbalisés par les gendarmes avec obligation d'éteindre le feu. Un homme de 37 ans circulait sur un chemin à Saint-Mesmes-de-Pérérolles lorsqu'il a vu un sanglier qui voulait traverser la chaussée. Le conducteur a alors essayé de l'éviter mais a mis ses roues avant dans l'herbe avant de perdre le contrôle de sa voiture. Ce dernier a alors fait plusieurs tonneaux avant de s'immobiliser sur le flanc. Le conducteur qui roulait avec son permis suspendu et positif aux stupéfiants a été emmené à l'hôpital de Bergerac. Une enquête a été ouverte. Deux visites dans notre département, une pour ce vendredi. Jean-Didier Verger, ministre délégué de l'Intérieur, sera à Sarlat-la-Canéda. C'est le maire, Basile Fagnier, qui l'a sollicité, président départemental des LR. Avant de les quitter en juin dernier, le plus jeune maire de Dordogne s'inquiète pour la cité médiévale avec une évolution de la délinquance, notamment en matière de drogue et de violence. Et à ce titre, il a plusieurs fois interpellé l'État pour qu'il agisse et prenne des mesures. Et puis, autre visite, passée celle-là. Les participants au pique-nique blanc d'Erignac ont eu la chance d'apercevoir François Hollande et Julie Gayet au jardin d'Erignac ce lundi en vacances en Corrèze. Le couple a passé une soirée dans les jardins à l'occasion de cet événement organisé chaque semaine. François

0: Hollande et Julie Gaillet ont été invités par le propriétaire des jardins, le président de l'intercommunalité du pays de Fénelon et la maire de Salignac-Eyvig. Il est actuellement à Tulle et en Corrèze pour ce mois d'août avec Julie Gaillet. François Hollande a pu discuter avec les Périgourdins et Corréziens présents. Et évidemment, la question d'une potentielle candidature à la présidentielle de l'an prochain a été évoquée. Ça a pu être non pas un objet de conversation, mais un échange rapide au milieu de selfies et de mouvements de sympathie. On reconnaît l'ancien chef de l'État qui s'est toutefois abstenu de répondre franchement à la question. Dans l'actualité en Lot-et-Garonne, déjà pas sur la même longueur d'onde que la majorité de l'ERAC sur le projet du futur complexe sportif, Jacques Refolk ajoute un nouveau grief à la relation. Cette fois, le conseiller d'opposition affiche son désaccord sur le projet d'habitat social porté par Domo France, qui prévoit l'implantation de 110 logements par tranche de 25 de l'autre côté de la RN21 à l'ERAC. Le stade, les logements, tout ça est un projet ancien, rappelle l'ancien maire. Les élections passées, il veut un débat sur ce projet qu'il estime disproportionné face à la population de l'Érac et surtout trop coûteux. Le conseil municipal devrait prendre une décision à la rentrée à ce sujet. Dans le reste de l'actualité, ce matin, le trafic aérien a été temporairement interrompu pendant près de 5 heures à l'aéroport de Hanovre, en Allemagne, après le signalement d'un nouveau drone à proximité des pistes. Un homme de nationalité algérienne a été condamné à 6 ans ferme et à une interdiction définitive du territoire pour avoir attaqué des policiers à Cannes. Il avait déjà été condamné pour apologie de terrorisme. Les prix du pétrole repartent fortement à la hausse ce matin, frôlant à nouveau les 90$, alors que les négociations entre les États-Unis et l'Iran semblent totalement dans l'impasse. D'autant que Donald Trump vient de confirmer l'incroyable opération secrète organisée pour le faire quitter la Turquie après le sommet de l'OTAN. Pour la première fois, le locataire de la Maison-Blanche a confirmé sa rocambolesque exfiltration d'Air Force One dans un camion de livraison de plateaux repas sous la menace iranienne. En effet, l'Iran avait menacé de faire exploser en plein vol Air Force One. De ce fait, Donald Trump s'est donc exfiltré de son avion pour être ensuite déplacé dans un camion de livraison de plateaux de repas. La météo.
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0: Et c'est assez simple pour aujourd'hui et demain, pic de chaleur puisqu'on ira jusqu'à 37 degrés à Morance et Miremont dans l'après-midi. Déjà 23 degrés à Anliac ce matin. Pic de température demain, on frôlera les 40 degrés à l'ombre, notamment dans le Bergeracois, avant une dégradation orageuse à partir de vendredi.
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0: Bonne fête aux Clarisses en ce 224e jour de l'année. C'est la journée internationale de la jeunesse. Le soleil s'est levé à 6h39, se couchera à 21h11. On aura donc largement le temps de voir l'éclipse solaire. Le dicton de ce mercredi, pas vraiment d'actualité, s'il pleut à Sainte Clarisse, souvent c'est comme vache qui pisse.
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0: Et dans quelques minutes, notre invité Dominique Pérez, il est sculpteur bénévole au parc des Doubles Origines à Saint-Vincent-Jalmoutier. Expositions, animations, ateliers sont proposés pendant ce mois d'août. Il nous dévoilera le programme dans quelques instants.

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1: Bonjour, au programme de votre soirée télé du mercredi 12 août, en ce jour d'éclipse solaire, France 2 lance sa série L'Éclipse avec Claire Caïm et Anne Charrier. Dans le premier des 6 épisodes, on découvre la disparition du corps d'une jeune fille en pleine fête de village et donc en pleine éclipse. Toujours en lien avec l'éclipse, Arte rediffuse le film Mélancolia de Lars von Trier, un poème très spirituel sur l'avenir du monde alors qu'un mariage est célébré. La planète Mélancolia se dirige droit vers la Terre. Sur TMC, nouvelle soirée de Burger Quiz en vue avec plusieurs animateurs. La comédie du Covid, 8 rues de l'humanité sur TF1. Danny Boone réalise et incarne un homme hypochondriaque. En pleine pandémie, il rend la vie de sa famille impossible au moment où tous les habitants de l'immeuble sont isolés et apprennent donc à se connaître. M6 programme le magazine On n'est pas d'accord, animé par Julien Courbet. Autre magazine, Au bout, c'est la mer sur l'Hudson sur France 5. Et puis enfin, le collectif Métissé à l'affiche des estivales sur France 4 à Carcassonne. Excellente soirée télé à tous.
0: Merci. Peut-être préférez-vous aller au cinéma en ce mercredi. Déjà, les salles sont climatisées pour la plupart. Donc, c'est sympa. Un petit moment de fraîcheur. Le rendez-vous cinéma, c'est tout de suite avec Gianni. Bonjour.
2: Bonjour, Pascal. Alors, un programme bien rempli en ce mercredi 11 août au cinéma. On commence au cinéma Max Linder à Ribérac avec à 15h en VF Vaiana, la légende du bout du monde. Un film d'aventure réalisé par Thomas Cale avec Catherine Lagaya, Dwayne Johnson et Rena Owen. Vaiana quitte son île pour un voyage extraordinaire aux côtés du demi-dieu Maui afin de sauver son peuple. À 18h, découvrez The Last Viking en VO, une comédie dramatique d'Anders Thomas Jensen. Après 15 ans de prison, un braqueur retrouve son frère qui se croit être la réincarnation de John Lennon pour un voyage aussi inattendu qu'improbable. À 20h30, découvrez De la Comédie Française, une comédie de Martin Darondeau. À quelques heures d'une première à la Comédie Française, une metteuse en scène doit faire face à une succession d'imprévus pour sauver son spectacle. On part maintenant du côté de Saint-Olé au cinéma Le Studio avec à 15h en VF L'Odyssée. On suit l'épopée mythique d'Ulysse qui veut regagner son île d'Ithaque. Réalisé par le célèbre Christopher Nolan, on retrouve notamment Matt Damon, Robert Pattinson et Anne Hathaway. On prend la route maintenant du côté de Saint-Astier au cinéma La Fabrique avec à 11h Une guitare à la mer. Un programme de 3 courts-métrages d'animation réalisés par Sophie Rose, Pierre-Luc Grandjean et Alfredo Sodergui. 3 histoires pleines de poésie où une fuine, un petit monstre et une famille de capybara vont vivre des rencontres inattendues. À 16h, retrouvez La fille dans les nuages, un film d'animation de Philippe Rich. Providence, 11 ans, découvre une plume magique qui donne vie à ce qu'elle écrit. Avec son cochon d'Inde Airbag, elle embarque pour une aventure extraordinaire. À 18h, Kika, un drame d'Alexis Poukine avec Manon Clavel et Makita Samba. Alors qu'un événement tragique vient bouleverser subitement sa grossesse, Kika se retrouve sans ressources et tente de reconstruire sa vie en se lançant dans un métier pour le moins inattendu. À 20h30, Permis de détruire, une comédie d'Eric Fraticelli avec Cadmerad et Patrick Timms. Entre quiproquo et choc des cultures, deux amis venus du continent tentent de s'intégrer à la vie corse avec des résultats aussi drôles qu'imprévisibles. Allons à Mussidan maintenant au cinéma Notre-Dame avec à 16h Kayara, Princesse Inca, un film d'animation de Dirk Campbell et César Zelada. Dans l'Empire Inca, une jeune fille déterminée défie les traditions pour réaliser son rêve de devenir messagère du royaume. À 18h, retrouvez De la Comédie Française et à 20h, L'Odyssée en VF. Enfin, nous partons à Montpon-Ménestérol au cinéma Le Lasco avec à 14h en VF Toy Story 5. On retrouve la célèbre saga d'animation réalisée par Andrew Stetton et McKenna Harris pour de nouvelles aventures avec les enfants. À 17h, retrouvez L'Odyssée en VF et à 18h, De la Comédie Française. Et voilà pour le programme cinéma du jour.
0: Merci beaucoup, Jenny qui garde le micro pour l'agenda.
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2: Bonjour à tous, c'est Jenny, on se retrouve pour vos idées de sorties. Mercredi 12 août, méga loto à la salle des fêtes de Ménesplé à 20h45. C'est animé par le club avec de nombreux lots à gagner, tombola et jeux du bar avec bien sûr buvette sur place. Réservation au 06 07 35 20 70. Vendredi 14 août à partir de 19h à Vincennes, troisième édition du marché de producteurs gourmands avec tombola et de nombreux lots à gagner, produits locaux, plats gourmands et ambiance musicale garantie. Le marché aura lieu à la place de la mairie. Vendredi 14 août à 20h45 à Mansignac, méga loto animé par Lionel et organisé par l'association Les Amis du Pain, c'est 15€ par personne, le carton à volonté ou 10€, la plaque de 6 avec 17 parties et de nombreux lots à gagner comme une carte cadeau 2000€, un spa 4 places et bien d'autres lots encore, restauration sur place, frites, kebab, burger, buvette, pâtisserie et glace. Samedi 15 août, fête Saint-Roch-Lille, avec au programme toute la journée vide-grenier, le matin concours de pêche et repas champêtre le midi, à 15h ouverture de la fête foraine, 17h jeux pour enfants et défilé de vélo-fleurs, 20h repas grillade de 22h à 2h, soirée dansante animée par le Martinix. Dimanche 16 août, deuxième jour de la fête Saint-Roch-Lille, avec au programme un baptême de moto de 10h à 17h, à 10h rallye pédestre, à 16h l'ouverture de la fête foraine, 17h grand défilé de chars, à 20h jambon braisé, haricots Cohen pour le repas, de 21h à 2h soirée dansante animée par Thierry Combo, à 22h30 défilé lumineux et à 23h feu d'artifice. Dimanche 16 août à 20h30 à Mansignac, mégaloto animé par Lionel et organisé par l'association Les Amis du Pain, c'est 10€ par personne le carton à volonté avec 18 parties, de nombreux lots à gagner avec une tondeuse robot, 6 chariots garnis, des cartes cadeaux de 500 ou 1000€ et bien d'autres lots à corps avec bien sûr restauration sur place, frites, kebab, burger, buvette, pâtisserie et glace. Lundi 17 août, troisième jour de la fête Saint-Roch-Lille, avec au programme à 9h30 une visite guidée histoire et découverte de l'île, à 14h concours de pétanque, à 15h ouverture de la fête foraine, à 19h30 restauration avec l'association Les Passe-Temps de l'île, à 21h karaoké animé par Aquarelle et à 22h défilé de chars illuminés. Puis mardi 18 août, dernier jour de la fête Saint-Roch-Lille, avec au programme à 8h30 randonnée pédestre, à 14h concours de pétanque, 15h ouverture de la fête foraine, à 19h30 repas grillade, à 20h30 le tirage au sort de la tombola, à 21h soirée dansante costumée animée par Jean-Marc DJ, accompagnée d'une bataille de confettis, et à 2h clôture de la fête Saint-Roch 2026. Chaque mardi du mois d'août à Le Pizou, les festines de 18h30 à 23h30, c'est un marché gourmand musical avec des cadeaux et des mascottes où chaque mardi, des DJ et artistes viendront animer vos soirées. Vendredi 28 août, méga loto à Ménesplay organisé par le club, c'est à la salle des fêtes à 20h45 avec de nombreux lots à gagner, tombola et jeux du bar, réservation au 06 07 35 20 70. Et voilà, c'était vos idées de sortie. Si vous voulez retrouver toutes ces informations, c'est sur le site internet de Liberté FM. Et si vous aussi vous organisez une manifestation et que vous souhaitez la faire diffuser sur nos antennes, c'est à contact@libertefm.fr. Et sur ce, je vous souhaite de passer une agréable journée.
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0: Je reçois notre invité est en studio, Dominique Perez. Bonjour.
5: Bonjour.
0: Vous êtes sculpteur bénévole au sein du parc Double Origène. Et on va donner peut-être la commune d'ailleurs. Où est situé ce parc?
5: Alors, le parc est situé à Saint-Vincent-Jalmoutier, centre géographique de la Nouvelle-Aquitaine.
0: Ah, voilà. Oui, c'est vrai.
5: Ben écoutez, on a voulu le méridien Greenwich, ils n'ont jamais voulu nous le donner. On a écrit pour avoir le 45e parallèle, ils n'ont pas voulu nous l'accorder non plus, ils ont dit, bon, on a tellement ravis, ils ont dit, bon, ben, vous serez centre géographique de la Nouvelle-Aquitaine.
0: Voilà. C'est déjà pas mal.
5: C'est déjà pas mal.
0: C'est un repère. Et là, on va parler avec vous, alors on va faire une petite présentation pour celles et ceux qui ne connaîtraient pas ce parc Double Origène, mais surtout on va parler des animations, parce que pour cet été, juillet et août, il y a différentes animations qui s'adressent aux petits comme aux grands.
5: Absolument. Après, nous organisons une exposition qui va s'appeler la Merveilleuse Exposition pour l'avant-dernier week-end d'août, le samedi 22 et le dimanche 23. où là on fait venir une quinzaine d'artistes assez atypiques, on va dire, sculpture, peinture, gravure, des artisans aussi, j'espère nous deux pépiniéristes, et aussi des gens qui collectionnent et qui vendent des poules.
0: D'accord. Voilà, vivantes.
5: Vivantes, absolument, et charmantes.
0: Je n'en doute pas. Alors, avant de revenir sur ces animations, une petite présentation quand même de ce parc.
5: Alors, le parc des Doubles Origines est un lieu tout à fait particulier. Il est situé dans un cadre, dans le cadre d'un jardin anciennement familial. Voilà. Donc, c'était un champ à vaches dans les années 70, et maintenant, c'est quasiment une forêt. Il y a beaucoup d'essences diverses. Tout a été planté à ce moment-là. Et dans ce parc, à l'ombre, on a tout un tas d'activités. Nous avons un petit labyrinthe. Nous avons un manège à traction humaine, nous avons des sculptures, bien sûr, un petit peu partout, et nous avons une quarantaine de jeux en bois, traditionnels ou non. Mmh. Voilà, donc les familles viennent généralement avec leur pique-nique.
0: On peut passer la journée.
5: On peut passer la journée, et on peut aussi ne rien faire, parce qu'il y a des chaises longues, et c'est très apprécié.
0: Oui, tout simplement se détendre, voilà. À l'ombre, à voilà. un peu de fraîcheur. Donc,
5: voilà, hein. C'est très sécurisé pour les enfants, il n'y a pas de problème, ils s'ébattent dans le parc, ils y font même quelques bêtises quelquefois, mais bon...
0: Comme tout enfant.
5: Voilà, ça fait partie du jeu.
0: Très bien. Alors, revenons maintenant à ces différentes animations.
5: Au mois d'août, nous avons des stages, traditionnellement, nous faisons des stages la dernière semaine d'août. Mmh. Alors, ça varie selon les années, selon les demandes. Il y a eu des stages d'aquarelle. Ce qui est constant depuis quasiment 8 ans maintenant, ce sont des stages de sculpture sur pierre. Mmh. Donc, j'invite les gens à passer voir la dernière semaine d'août. N'essayez pas de vous inscrire, pas pour cette année, c'est complet.
0: Ce qui explique le succès, quand même.
5: Oui, bien. Oui. On a Coralie Quincé qui anime ses stages, qui est une grande professionnelle de la sculpture et qui est une merveilleuse pédagogue. Mmh. Voilà. Et cette année, nous y adjoignons Elsa qui va venir faire un travail de losier et qui, elle aussi, est une très très bonne pédagogue.
0: Donc, comment expliquez-vous ce succès vers la sculpture? Qu'est-ce qui fait que les gens se passionnent pour ce travail manuel, cette découverte peut-être?
5: Alors, il y a plusieurs facteurs. Déjà, il y a la qualité des enseignants qui y fait.
0: Forcément.
5: Puisque, il y a aussi un noyau de fidèles qui vient tous les ans remettre ça, si je puis dire. Donc, ensuite, il y a une tradition dans ce parc. Depuis l'ouverture, il y a de la sculpture. Il y a mes sculptures, mais qui sont des sculptures sur bois, voilà. Et ensuite, beaucoup plus loin dans le passé, à Saint-Vincent-Jeanne-Moutier, il y a eu une tradition d'atelier d'art. Voilà, sous le régime associatif. Mmh. Et c'est mes parents qui ont initié ça dans les années 65-70.
0: Ce qui peut expliquer l'engouement.
5: Oui, parce que Saint-Vincent-Jeanne-Moutier est resté dans les mémoires.
0: Très bien, même pour la nouvelle génération.
5: Même pour la nouvelle génération, parce qu'il y a des tas d'animateurs, d'instituteurs qui sont venus se former au métier d'art. Mmh. Voilà, donc...
0: Autour de la sculpture, autour de la pierre, du bois.
5: Autour de la céramique, autour de la bijouterie, de la vannerie, du tissage. Enfin, il y avait 17 techniques différentes au sein des ateliers d'art. Mmh. Et donc, moi, je suis un enfant du centre et j'ai perpétué la tradition, j'ai eu ça dans le sang. Enfin, depuis que je suis petit, je baigne là-dedans. Quoi.
0: Et vous êtes spécialisé dans la sculpture?
5: Oui,
0: sur bois.
5: Dans le volume. Mais là, l'âge arrivant, je commence à me reconvertir vers mes premières amours, c'est-à-dire la céramique.
0: Beaucoup plus calme, plus posé.
5: Oui,
0: et moins
5: surtout
0: lourd.
5: Moins lourd et imputrescible.
0: Ah. Mais sinon, on peut voir au parc Double Origines vos œuvres.
5: Oui, on peut voir mes œuvres.
0: Pas que les vôtres, mais une bonne partie.
5: Voilà, donc on va aussi... donc c'est Mathilde, ma fille, maintenant, qui va reprendre le parc. Et je pense qu'on va petit à petit laisser la place à d'autres plasticiens. On va faire leur promotion pour que le parc soit toujours ornementé des sculptures qui font leur son charme.
0: Parce que c'est ouvert à d'autres artistes du secteur, de la région, largement.
5: Oui, on souhaite ouvrir le plus largement possible. Voilà, moi j'ai beaucoup d'espoir en Margot Murat, qui est une jeune artiste qui travaille beaucoup dans la double, là, qui fait des figures totémiques tout à fait réussies. Et je pense que, voilà, il faut qu'on voit encore avec le conseil d'administration, mais je pense que la suite logique, ça serait elle et peut-être aussi d'autres personnes.
0: Voilà. Donc, agrandir le parc, non, ça reste quand même dans la même surface.
5: Oui, ça reste dans la même surface, on ne peut pas l'agrandir. Voilà.
0: D'accord.
5: En plus, les voisins seraient assez hostiles.
0: Mais on peut accueillir quand même des sculptures, on peut accueillir des artistes, musiciens peut-être aussi ou pas ?
5: Alors, on est ça ouvert arrive. À tout. Le problème, si vous voulez, c'est que, bon, par exemple, on avait une programmation, on a commencé à faire une programmation artistique autour du spectacle vivant. Donc nous sommes aussi, ma femme est comédienne et metteuse en scène, donc on a organisé des spectacles au parc, quoi. Mais il y a une telle offre l'été, parce que le parc n'est ouvert que l'été, il y a une telle offre l'été, qu'une jauge pleine à Saint-Vincent, c'est 30 ou 40 personnes. Donc pour nous, c'était très bien pour montrer nos savoir-faire et pour que les gens passent une bonne soirée. Mais pour inviter d'autres compagnies, il faut pouvoir les payer, quoi. Donc, et puis c'est notre point d'honneur. C'est-à-dire, on fait travailler les gens, on les paye.
0: Ben oui, évidemment. D'autres animations au mois d'août, parce qu'on a parlé d'exposition, mais il y a également des démonstrations, Osier, Pierre, qui sont prévues.
5: Voilà, donc cette dernière semaine d'août, ce sont les stages. Donc là, il va y avoir 15 à 20 personnes en permanence sur le parc en train de travailler. Donc ça vaut le coup parce que les productions sont toujours de qualité, quoi. C'est pour ça aussi que les gens reviennent. C'est-à-dire qu'il y a un résultat vraiment tangible à la fin de la semaine.
0: Que deviennent ces œuvres ensuite ?
5: Ah ben, ils les emportent.
0: C'est dommage.
5: Ils les emportent, oui, c'est dommage. Ils pourraient les laisser dans le parc. Il y a des endroits où ça se fait, où les gens non seulement ils paient, mais ils laissent leurs œuvres. Non, ils les emportent. Ils repartent avec, c'est bien normal.
0: Quel est le but de ces stages de travail de l'osier, de la pierre ? C'est d'apprendre des techniques, de se perfectionner ?
5: Oui, c'est non seulement c'est ça, c'est apprendre, se perfectionner, se faire plaisir avant tout, et puis développer sa créativité. Le parc est toujours un lieu de création et puis d'éducation populaire. C'est un peu l'esprit de la maison, c'est ce qui perdure des années 70.
0: Merci beaucoup pour ces précisions. Dominique Pérez, notre invité, le parc des doubles origines à Saint-Vincent-Gelmoutier, pour vous accueillir avec un havre de fraîcheur pendant cette période caniculaire. On en reparle justement. Des fortes chaleurs. Tout de suite, le journal.
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0: Bienvenue dans l'actualité. Évidemment, l'éclipse solaire, c'est l'événement, le sujet de conversation aujourd'hui, en ce mercredi. Dans l'actualité, un homme jaloux, possessif, parano, buvant du matin au soir, condamné pour des violences et menaces de mort à Périgueux. Et nous irons en Charente-Maritime dans un instant. Et puis, autre rendez-vous à suivre avec la météo et cet épisode, une nouvelle fois caniculaire, sur le département.

0: Pour l'éclipse solaire, c'est l'événement dont tout le monde parle. 27 ans après l'éclipse d'août 1999, ce mercredi, une éclipse solaire va se produire. Chez nous, le soleil sera masqué à 96,5%. L'éclipse débutera à 19h29 et atteindra son maximum à 20h24. On pourra profiter, grâce à une protection de lunettes, de cette éclipse. Plusieurs sites organisent des événements pour l'occasion. Exemple à Carlu, rendez-vous pour un grand pique-nique à partir de 18h30 sur la terrasse du château. À Dôme, on pourra trinquer en regardant la lune masquer le soleil, puisqu'un apéro rosé est organisé dans les jardins de la commune, à consommer avec modération. Bien sûr, si on est plutôt du genre à scruter attentivement le ciel, plusieurs associations d'astronomie organisent aussi des observations ce soir à Coulounier-Chamier, à Saint-Médard-de-Mussidan, Jaillac, Borez, à Bergerac. La municipalité fermera le vieux pont de 19h à 21h pour que les piétons puissent l'observer. Rendez-vous à l'agro-verger de Ribérac pour un pique-nique, pourquoi pas, sur les hauteurs de la ville, organisé par la municipalité. Autre rendez-vous du côté, cette fois, de Bénac, avec une soirée éclipse à partir de 19h, tout comme le château de Biron, qui proposera un observatoire gratuit et la vente de lunettes sur place, 2€. Autre rendez-vous, une soirée pique-nique musicale en noir et blanc aussi au jardin d'Erignac. Alors, il faut choisir, vous l'avez compris, un spot de préférence en hauteur sur une colline, Ribérac, hein, la Gros-Verger, par exemple, avec une vue dégagée vers l'ouest, puisque le soleil sera très bas vers 20h30. Donc, si des bâtiments ou une forêt bouche la vue, on ne verra rien du tout. Quel que soit le spot que vous choisissez, n'oubliez surtout pas vos lunettes homologuées. Elles sont indispensables pour pouvoir regarder le soleil sans se brûler la rétine, et cela de façon irréversible. Dans l'actualité, côté fait divers, un homme de 37 ans circulait sur le chemin de la Picoulie à Saint-Mesmes-de-Pérérolles lorsqu'il a vu un sanglier qui voulait traverser la chaussée. Le conducteur a alors essayé de l'éviter, mais a mis ses roues avant dans l'herbe avant de perdre le contrôle du véhicule. Ce dernier a fait plusieurs tonneaux avant de s'immobiliser sur le flanc. Le conducteur, qui roulait avec son permis suspendu et positif aux stupéfiants, a été emmené à l'hôpital de Bergerac. Une enquête a été ouverte. Dans l'actualité aussi, cet homme devant le tribunal de Périgueux, âgé de 29 ans, jaloux, possessif, parano, buvant du matin au soir. Il a été ainsi décrit ce mardi par le tribunal correctionnel pour des violences conjugales, des menaces de mort sur sa compagne avec qui il est en couple depuis 2 mois, et son entourage, ainsi que sur les gendarmes le conduisant à la caserne. Il lui a été reproché d'avoir, fin avril, début mai, au Lardin Saint-Lazare, saisi par le cou, mordu sa petite amie et donné un coup de poing dans le ventre de celle-ci. Une relation d'emprise décrite par la présidente du tribunal. C'est la mère de la jeune femme habitant une maison mitoyenne qui a appelé les gendarmes le 5 mai. Ce jour-là, le Périgourdin avait consommé de la bière depuis le matin. Et il est alors ingérable, indique sa belle-mère. Ce dernier boit régulièrement. À la barre, il conteste les violences et les menaces de mort sur sa compagne. En garde à vue, il avait expliqué les traces rouges par du chahut, leurs ébats ou des chutes de sa compagne lorsqu'elle s'alcoolise. En écho, son avocate, Maître Le Fourny, plaide la relaxe pour ses faits, tandis que le parquet rapporte des différents témoignages des protagonistes mettant en cause le prévenu. Il minimise le reste des faits, notamment les menaces envers sa sœur et son beau-frère qui font partie de leur quotidien, assure-t-il. Alors que la présidente tente de lui faire comprendre que ses propos relèvent bien des menaces, il concède quelques insultes de mort. Conformément aux réquisitions du ministère public, le prévenu, quatre mentions au casier judiciaire, a écopé de 2 ans de prison, dont un avec sursis probatoire. Il devra notamment suivre des soins et a une interdiction de contact avec sa compagne et la mère de celle-ci. Un mandat de dépôt a été prononcé pour la partie ferme de la peine, lui valant de dormir en prison depuis hier soir. Dans le reste de l'actualité noté en Charente-Maritime, autre département où nous allons dans ce journal, Jean-Luc Alguet menace de fermer le port de pêche à la suite de l'installation de gens du voyage sur le site. Alors que des caravanes sont stationnées au port de Chef de Baie depuis le 7 août, Jean-Luc Alguet, le président du port de pêche et maire de Loumeau, s'insurge des incivilités, des problèmes de sécurité créant des incidents. L'élu a porté plainte et assure qu'il fermera le port si la situation se maintient. Le débranchement d'un raccord illégal sur un transformateur électrique a été effectué. On risque une mise en court-circuit de tout le port, explique Jean-Luc Alguet. D'autres dangerosités s'y additionnent, notamment liées à l'utilisation d'ammoniac sur le site portuaire. En plus des va-et-vient dans le port, le président dénonce sur les réseaux sociaux d'importantes dégradations sur un bateau sans qu'aucun lien de cause à effet n'ait encore été établi. Vis-à-vis de la fermeture, Jean-Luc Alguet est catégorique. Les conséquences seraient énormes, mais quand un certain degré de risque sera dépassé, l'élu assure qu'il prendra ses responsabilités et arrêtera la production du port. Dans le reste de l'actualité ce matin, avant de parler de ce nouvel épisode caniculaire, l'ARCOM est-elle en train de devenir la nouvelle police de la pensée ? Plusieurs décisions récentes montrent la volonté du régulateur d'intervenir et d'influencer le travail des journalistes pour les mettre au pas. Dans l'actualité encore ce matin, Donald Trump confirme pour la première fois sa rocambolesque exfiltration d'Air Force One dans un camion de livraison de plateaux repas sous la menace iranienne. Les Iraniens avaient en effet menacé apparemment de faire exploser en plein vol Air Force One, à bord duquel devait se trouver le locataire de la Maison Blanche, d'où cette exfiltration dans un camion de livraison de plateaux repas. Les prix du pétrole repartent fortement à la hausse depuis ce matin, frôlant à nouveau les 90$, alors que les négociations entre les États-Unis et l'Iran semblent dans l'impasse.
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0: Dans l'actualité, la canicule pour aujourd'hui et pour demain, avec cette vigilance orange mise en place depuis ce matin par Météo France. 23 degrés au Temple L'Aiguillon ce matin. Dans l'après-midi, 36 à Fosmagne, mais 37 dans le Bergeracois ou encore le Sarladais. 38 à 39 pour demain, avant que n'éclatent des orages à partir de vendredi et pour ce week-end.
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0: On retrouve Thierry pour l'éphéméride de ce mercredi particulier.
2: Et nous sommes le 12 août. Aujourd'hui, nous fêtons les Clarisses. Et en ce 12 août, je pourrais vous parler de Pete Sampras, le tennisman, né en 1971. Ou encore de Laurent Fignon, le cycliste, né en 1960. Mais le 12 août 1964, disparaît Ian Fleming, l'auteur de la série de romans d'espionnage et créateur du personnage de James Bond. Ian Lancaster Fleming est né à Mayfair, en Grande-Bretagne, le 28 mai 1908. Il suit des études au prestigieux collège d'Eton, puis à Munich et à Genève. Grâce aux relations de sa mère, il devient reporter pour l'agence de presse Reuters. Sa facilité pour les langues lui permet d'intégrer en 1939 les services secrets britanniques. Il mènera pendant la Seconde Guerre mondiale des missions officieuses pour le Foreign Office et se familiarise avec le monde de l'espionnage. Il crée le personnage de James Bond en 52 dans sa petite maison de la Jamaïque, baptisée GoldenEye. Bien qu'au fond fondée sur ses expériences personnelles. Tous les romans de James Bond comportent une large part d'imagination et de science-fiction. D'une certaine façon, James Bond représente pour Ian Fleming une vision idéalisée de l'homme qu'il aurait voulu être. Les livres de Ian Fleming mettent près de 10 ans avant de connaître le succès. En 1961, dans le magazine Life, le président John Fitzgerald Kennedy cite « Bon baiser de Russie » parmi ses 10 romans favoris. Les romans de Fleming font un triomphe et se vendront à 40 millions d'exemplaires. La citation du jour est signée Montesquieu. L'espionnage serait peut-être tolérable s'il pouvait être exercé par d'honnêtes gens.
0: Merci, à demain. La chanson de ce mercredi, c'est forcément ce titre de Charles Trenet en 1939, Le soleil et la lune. Sa forme est de couplet de huitains alternant alexandrin et d'un nousin comme refrain. La chanson évoque avec humour la rencontre impossible entre le soleil et la lune, empêchée par la nécessaire succession du jour et de la nuit. La secrétaire de Sacha Guitry raconte dans ses mémoires que Charles Trenet leur chanta une version pas encore au point dans la loge du comédien au théâtre de la Madeleine. Charles Trenet sur Liberté FM.
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0: J'ai le plaisir d'être avec Huguette Nadal pour la chronique généalogie. Bonjour Huguette.
1: Bonjour à tout le monde.
0: Alors aujourd'hui, nous allons parler de ceux qui ont passé l'Atlantique, ceux qui ont migré au Canada, au Québec en particulier.
1: Et qui en sont revenus.
0: D'accord.
1: Aussi, parce qu'il y a eu ce...
0: L'aller-retour.
1: L'aller-retour, on va
0: Très
1: dire.
0: Très bien.
1: Alors, je vais vous dire, 10 000 sont partis sous le régime français et se sont établis principalement sur les rives du Saint-Laurent.
0: À quelle époque ?
1: En 1800...
0: Au 19e siècle, on va dire.
1: Ouais. Non, j'ai même en 1604, j'en ai.
0: Ah, déjà.
1: Déjà qui étaient partis. Hein,
0: Très bien.
1: Aussi. La plupart, ce sont des migrants temporaires ou des soldats. 33 500, par exemple, soldats.
0: Ah oui.
1: Et 7 000 sont partis en Louisiane au début du 18e siècle. La première cause, bien sûr, de cette migration, c'est la misère, les troubles sociaux au niveau de la France, la famine. Et beaucoup en attendent une amélioration de leur statut social. C'est un prolongement aussi des cours des courants migratoires. Par exemple, comme ceux qui font le tour de France pour les métiers, ils allaient faire un tour pour continuer son travail.
0: Continuer la formation.
1: La formation, oui. Il y en a beaucoup aussi qui partaient pour des travaux saisonniers. Par exemple, les migrations montagnardes. Beaucoup de gens du Cantal, des Pyrénées et tout ça sont partis pour travailler là-bas.
0: Aujourd'hui, on appelle ça des jobs d'été.
1: C'est ça. Et les soldats, ils partaient au moins pour 6 ans, déjà, mais ils revenaient. C'était pas uniquement que des hommes, il y avait autant de femmes qui partaient aussi pour trouver un mieux-être.
0: Pour l'aventure.
1: Voilà. Donc, tous ces renseignements, vous pouvez le trouver aux Archives nationales d'Outre-mer. Ça aussi, c'est un autre site qu'il faut se mettre dans ses registres, va dire.
0: C'est à Nantes ou non?
1: Je pense, oui.
0: Bon, peu importe.
1: Je vous le dirai plus tard, j'ai pas vraiment...
0: Voilà.
1: Alors, il s'est passé une chose, c'est qu'il y a eu un retour de ces immigrants canadiens à l'invasion de la Louisiane par les Anglais. Les Français partis là-bas en 1604, ils sont chassés de leur pays et 150 ans après, ils sont obligés de rentrer en France en 1755.
0: Ah oui,
1: c'est alors énorme. Beaucoup meurent dans ces déplacements, on va dire. Et c'est surtout quand ils arrivent à La Rochelle, parce que la plupart ont été, sont arrivés sur La Rochelle.
0: Oui.
1: Ils ont essayé de créer une coopérative, mais une congrégation de ces gens qui arrivaient de là. Et le ministre Choiseul leur a attribué à chaque personne 6 soldes par jour. On dénombre 2566 vrais Canadiens qui sont rentrés en France. Et je voudrais aussi que les gens aillent sur un site qui s'appelle archivie.net. Et là, il raconte l'histoire de ces Canadiens qui sont rentrés et qui ont essayé de recréer leur vie sur La Rochelle. Ils ont créé des fermes, ils parlaient le français d'avant, ils savaient lire, ils savaient écrire, ils étaient instruits, ils avaient vraiment, ils ont créé une congrégation qui leur est propre.
0: D'accord.
1: Et je trouve que c'est intéressant de savoir.
0: Bien sûr.
1: Donc c'était des Français.
0: C'est intéressant de voir s'il reste quelques bribes dans la population.
1: Voilà. Alors, ces départs, finalement, relèvent d'un projet politique, démographique et colonial, sûrement, strictement encadré par l'État royal.
0: Bien sûr.
1: Ouais. Donc, ça propose, il y a des profils individuels qui sont mis en place, on essaye de comprendre la nature, l'ampleur, les objectifs de cette migration, pourquoi ils sont partis, et quelle est la durée structurante de cette mise en place.
0: Merci Huguette, et la prochaine fois vous nous parlerez des dates importantes de cette migration. À très bientôt.
2: Et à retrouver en podcast sur libertéfm.fr.
3: Eva.
4: Bélier, de la douceur au programme en ce mercredi. Les taureaux craqués pour cette petite folie en vitrine, vous l'avez mérité. Gémeaux, fiez-vous à vos ressentis, ils vous poussent dans le bon sens en ce mois d'août. Cancer, rangez votre téléphone et profitez d'un vrai moment de solitude choisi. Lion, votre générosité vous revient au triple sous forme d'une bonne nouvelle. Les Vierges, l'ambiance est constructive. Balance, une réconciliation ou un mot doux dissipe un nuage affectif. Les Scorpions, c'est une journée de bilan ou de préparatif, voire les deux. Sagittaire, foncez au parc ou en forêt, vous avez un besoin de nature. Ami Capricorne, une ancienne connaissance vous envoie un signe ce mercredi qui vous fait chaud au cœur. Verseau, faites de la place chez vous, videz un placard pour respirer enfin. Et puis poisson, des changements positifs dans votre organisation budgétaire deviennent possibles.
2: Merci beaucoup. On marque une pause et on retrouve Guillaume juste après.
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9: Justement, restons dans le domaine de la petite balle jaune avec notre personnalité sportive du jour, qui est Elizabeth Moore, dite Bessie. La tenniswoman américaine vit le jour le 5 mars 1876 à New York, dans l'arrondissement de Brooklyn précisément. Ses premiers coups de raquette, elle les donne à l'âge de 12 ans. Une première entreprise assez tardive à comparer avec d'autres talentueuses joueuses. Et pourtant, sa légende se forgera sur bien de records de précocité. En effet, elle a tout juste 16 ans lorsqu'elle se hisse en finale de l'US National Championships à Philadelphie. Comprenez la gueule de ce qu'on appelle désormais aujourd'hui l'US Open. En ce jour de l'été 1892, la Britannique Mabel Cahill lutte mais afflige une défaite à notre jeune joueuse américaine. À 16 ans et 3 mois et quelques jours, elle devient la plus jeune femme à prendre part à une finale des championnats américains. Ce record ne sera battu qu'en 1978 par Pam Shriver. Il lui faudra à Bessie d'attendre finalement le bel âge, ses 20 ans, pour enfin briller sur le gazon de Philadelphie. Alternant les titres et les places de finaliste, elle enlèvera au total 4 trophées en individuel lors des US Championships en 8 finales disputées. Un palmarès agrémenté de plusieurs autres titres en double mixte et féminin, reconnue comme une des plus grandes figures du tennis féminin des États-Unis au niveau planétaire, elle intègre l'International Hall of Fame en 1971. Elle disparaîtra en 1959 d'une insuffisance cardiaque à l'âge de 82 ans. Allez, on se donne rendez-vous demain pour d'autres histoires d'un jour avec Mémoire Sport.
2: Merci beaucoup Guillaume. On termine en musique avec David Terra, artiste périgourdin. Et puis la musique va vous accompagner tout au long de cette matinée. Vous retrouverez Gianni pour l'agenda ou bien encore Natacha tout à l'heure en ce mercredi avec la couleur des mots. Voilà pour quelques-uns des rendez-vous. Sinon l'info bien sûr revient tout à l'heure. Ce sera à la mi-journée suivi des affreux Jojo et puis du temps des idoles. Merci de votre fidélité. Donc, soyez prudents, bien sûr, pour vos yeux. Ce soir, je vous rappelle, sur Ribérac, le rendez-vous à l'agro-verger, c'est au-dessus de la collégiale, donc sur la colline, pour mieux voir le soleil et la lune qui ont rendez-vous entre 19h30 et 20h30. N'oubliez pas vos lunettes. Et puis attention à la canicule avec cet épisode pour aujourd'hui et pour demain sur notre département. Prenez soin de vous. Fuego, David Terra sur le 96.1. À tout à l'heure.

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1: Bonjour à tous, c'est Gianni, on se retrouve pour vos idées de sorties. Mercredi 12 août, méga loto à la salle des fêtes de Ménesplay à 20h45, c'est animé par le club avec de nombreux lots à gagner, tombola et jeux du bar avec bien sûr buvette sur place, réservation au 06 07 35 20 70. Vendredi 14 août à partir de 19h à Vincennes, 3ème édition du marché de producteurs gourmands avec tombola et de nombreux lots à gagner, produits locaux, plats gourmands et ambiance musicale garantie. Le marché aura lieu à la place de la mairie. Vendredi 14 août à 20h45 à Mansignac, méga loto animé par Lionel et organisé par l'association Les Amis du Pain, c'est 15€ par personne, le carton à volonté ou 10€, la plaque de 6 avec 17 parties et de nombreux lots à gagner comme une carte cadeau 2000€, un spa 4 places et bien d'autres lots encore, restauration sur place, frites, kebab, burgers, buvettes, pâtisseries et glaces. Samedi 15 août, fête Saint-Roch-Lille, avec au programme toute la journée vide-grenier, le matin concours de pêche et repas champêtre le midi, à 15h ouverture de la fête foraine, 17h jeux pour enfants et défilé de vélo-fleurs, 20h repas grillade de 22h à 2h, soirée dansante animée par le Martinix. Dimanche 16 août, deuxième jour de la fête Saint-Roch-Lille, avec au programme un baptême de moto de 10h à 17h, à 10h rallye pédestre, à 16h l'ouverture de la fête foraine, 17h grand défilé de chars, à 20h jambon braisé, haricots couen pour le repas, de 21h à 2h soirée dansante animée par Thierry Combo, à 22h30 défilé lumineux et à 23h feu d'artifice. Dimanche 16 août à 20h30 à Mansignac, méga loto animé par Lionel et organisé par l'association Les Amis du Pain, c'est 10€ par personne, le carton à volonté avec 18 parties, de nombreux lots à gagner avec une tondeuse robot, 6 chariots garnis, des cartes cadeaux de 500 ou 1000€ et bien d'autres lots à corps avec bien sûr restauration sur place, frites, kebab, burgers, buvettes, pâtisseries et glaces. Lundi 17 août, troisième jour de la fête Saint-Roch-Lille, avec au programme à 9h30 une visite guidée histoire et découverte de l'île, à 14h concours de pétanque, à 15h ouverture de la fête foraine, à 19h30 restauration avec l'association Les Passe-Temps de l'île, à 21h karaoké animé par Aquarelle et à 22h défilé de chars illuminés. Puis mardi 18 août, dernier jour de la fête Saint-Roch-Lille, avec au programme à 8h30 randonnée pédestre, à 14h concours de pétanque, 15h ouverture de la fête foraine, à 19h30 repas grillade, à 20h30 le tirage au sort de la tombola, à 21h soirée dansante costumée animée par Jean-Marc DJ, accompagnée d'une bataille de confettis, et à 2h clôture de la fête Saint-Roch 2026. Chaque mardi du mois d'août à Le Pizou, les festines de 18h30 à 23h30, c'est un marché gourmand musical avec des cadeaux et des mascottes où chaque mardi, des DJ et artistes viendront animer vos soirées. Vendredi 28 août, méga loto à Ménesplay, organisé par le club, c'est à la salle des fêtes à 20h45 avec de nombreux lots à gagner, tombola et jeux du bar, réservation au 06 07 35 20 70. Et voilà, c'était vos idées de sortie. Si vous voulez retrouver toutes ces informations, c'est sur le site internet de Liberté FM. Et si vous aussi vous organisez une manifestation et que vous souhaitez la faire diffuser sur nos antennes, c'est à contact@libertefm.fr. Et sur ce, je vous souhaite de passer une agréable journée.
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1: Ouais, j'avais le tout le plus attendu, hein.

0: Aujourd'hui, bonjour Christian. Vous savez, aujourd'hui, 18 février, il y a un extrait du petit livre, le petit livre, grand livre même, 365 jours pour être heureux de Jacques Ibéric. Monsieur Saint-Exupéry Antoine, de son petit nom, nous dit « Veux-tu être heureux ?» En interrogation, « Donne du bonheur !» Alors, aujourd'hui, je vais vous laisser découvrir un petit peu notre petit livre. C'est un livre qui est écrit par Marie-Josée Gargouille Ferré, un recueil de nouvelles. Et dans ce recueil de nouvelles, eh bien, il y a 8-10 nouvelles. Et alors, j'en ai choisi une. Et ce livre s'appelle « Bonne conduite ». Mais je ne vous dis pas le titre de la nouvelle. D'ailleurs, je vais vous dire, c'est une petite nouvelle que je ne finirai pas pour que vous ayez le soin de vous aller chercher le livre ou alors passer par la médiathèque. Peut-être, où je suis à peu près certaine, mais je ne vais pas le certifier complètement, il doit y être à la bibliothèque. Parce que Marie-Josée Gargouille y est souvent à faire des dédicaces ou des lectures. Alors, Christian, on nous amène, on démarre.
1: À cette heure-ci, c'est toujours la même chose. On n'avance plus.
2: Les gens se bousculent.
1: Tiens, encore un rendez-vous de raté, hein. Enfin, c'est pas grave. Il fait beau.
2: Et puis le principal, c'est de ne jamais s'énerver. Du calme.

0: Ciao ciao bambina.
1: Arrivederci.
0: On reviendra, hein. Dis, on se reverra, hein.
2: Voilà, alors, comme vous avez dit, on est en voiture. Ben là, on va partir en compagnie de l'autostoppeur. J'ai décidé de prendre une année sabbatique. Ah, j'ai réussi à mettre un petit peu de côté. Pas de quoi aller au bout du monde, non, ça non, ça non. Mais suffisamment pour sillonner la France. Le stop, c'est encore ce qu'on a trouvé de mieux pour voyager à moindre frais. Même si c'est un peu passé de mode. Le covoiturage, c'est pas mal, mais il faut anticiper, avoir un téléphone chargé, être à l'heure, au rendez-vous, etc. Prévoir, préparer, ça me casse les pieds. Une envie de me créer... aucune envie de me créer des contraintes. L'autre jour, tiens, une femme m'a pris en stop sur la route des Landes. J'étais assis par terre, sur l'herbe. Il faisait très beau et j'étais posé là depuis un petit bout de temps. C'est vrai que j'en avais un peu marre de marcher, hein. J'avais bien fait 4 ou 5 kilomètres depuis que le chauffeur précédent m'avait déposé à Capcieux. Les voitures passaient peu nombreuses en ce début février. Les vacances d'hiver n'avaient pas encore commencé et nous étions en semaine. Je levais les yeux et le pouce quand j'entendais un véhicule s'approcher, puis je reprenais distraitement ma lecture. Ah oui, au fait, j'avais un bouquin, un truc piqué dans une boîte à lire, auquel, pour le moment, je ne comprenais mais alors pas grand-chose. Je ne suis pas un grand lecteur. Ce roman, je ne suis pas prêt de l'avoir fini. L'auteur, ah oui, tiens, l'auteur, c'est Pierre Véry, et le titre... La route de Zanzibar. Là, vous savez, la couverture n'est pas terrible, mais ce titre m'a attiré. Jamais, mais jamais, au grand jamais, je n'irai à Zanzibar en stop. Ça c'est sûr, hein. Mais la route, depuis quelques semaines, je connais bien. J'en étais vers la page 20 quand j'ai entendu un nouveau bruit de moteur. J'ai bu une gorgée d'eau gazeuse au goulot de ma bouteille, puis j'ai montré le pouce, cette fois sans lever les yeux de ma page. Comme les précédentes, la bagnole allait continuer de filer sur cette route droite, tracée au cordeau. La Renault a pourtant ralenti. Elle s'est arrêtée juste devant moi. Je me suis levée prestement. La conductrice a descendu la vitre, je me suis approchée. « Bonjour !» « Où allez-vous » a-t-elle demandé. « Ah, je monte vers Calais. »« Oh, c'est un peu loin pour moi, je m'arrête en Charente. »« C'est pas grave, du moment que ça m'avance un peu, vous savez, j'ai le temps. » J'ai attrapé mon sac dans lequel je venais de glisser le bouquin. Je l'ai posé sur la banquette arrière, je suis montée devant avec ma bouteille d'eau. J'ai retiré mon bonnet de laine. J'ai conscience de plaire aux femmes. Ma minceur athlétique, mes boucles subtilement décolorées par le soleil, mon visage légèrement buriné, mes yeux dorés et mes dents parfaitement rangées me donnent un peu l'apparence d'un surfeur californien. Mon physique n'était sûrement pas étranger au fait qu'elle se soit arrêtée. Elle semblait avoir à peu près l'âge de ma mère. Et là, je me sentis aussitôt à l'aise en sa présence. Elle se rendait en Charente. C'est là qu'elle habitait. On ignorait encore où elle me déposerait. Mais c'est pas grave. En rase campagne, non. Plutôt à l'entrée ou à la sortie d'une ville. Tiens, sur la route d'Angoulême. C'est drôle, dis-je, je viens de commencer un livre dont l'auteur est charentais. Pierre Véry, vous connaissez? Oui, oui. Il est né pas très loin d'où je vis. Je suis allée une fois en vacances en Charente, quand j'étais gamin. En Charente-Maritime. Plus précisément, à l'île d'Oléron. C'est assez différent, vous savez, du nord de la France, de Calais. Il y a vraiment de belles plages. Chez nous aussi, on a la mer, mais Oléron. Ah, Oléron, c'était des paysans. C'est vrai qu'une île, c'est une île magnifique, surtout au printemps, dit la femme. On allait sur la plage près du phare de Chassiron. Avec ma sœur, on aimait bien parce qu'il y avait du sable, mais aussi beaucoup de pierres, des galets avec lesquels on s'amusait à faire des constructions. Ah, je crois qu'à présent, on a interdit de déplacer les galets. Depuis quelques années, les vacanciers élevaient trop le cairn à cet endroit. Cairn ? Comme en montagne ? Oui, oui, oui, ces empilements de pierres, sauf qu'en montagne, ils servent à réparer, repérer les sentiers. Là, le phénomène avait pris beaucoup trop d'ampleur. On abîmait le littoral. Alors, vous comprenez, on a interdit. Nous, on remettait toujours les galets dont on avait pris, là où on les avait pris, un peu plus loin peut-être, mais on les remettait à leur place. Nos parents nous expliquaient qu'il ne fallait pas défigurer le lieu. Ah, vos parents étaient respectueux de la nature. Ils vous éduquaient bien. Je bus une gorgée d'eau à mon bouteille. La nuit commençait à tomber et je me dis que j'avais vraiment eu de la chance de voir cette voiture s'arrêter. Vous montez à Calais pour les vacances ? Non, j'ai pris une année sabbatique pour me changer les idées. Sinon, mon métier s'est bouché. Ah, je vis la main de la conductrice crispée sur le volant. Elle se racla la gorge. Elle trimballait un séduisant quadragénaire dont le métier consistait à découper la viande. De grandes et lourdes pièces de bœuf écarlate qu'il soulevait d'une main ferme et sûre pour frapper sur le billot et trancher la chair. Où alors pouvait cacher-t-il ses instruments ? Allait-il la transpercer d'une lame, la jeter sanglante sur la route et disparaître avec sa voiture ? Sans doute étaient-ce les questions qui venaient la tarauder. Elle n'avait rien à craindre de moi. Aucun acier ne risquait de la frapper. Seul un simple petit canif était fourré au fond de mon sac, posé sur la banquette arrière. Ma douceur s'apparentait à celle des agneaux qui finissaient, par mes soins, découpés en côtelettes. J'ai eu plusieurs employeurs. Je travaille surtout en grande surface. Mais depuis quelque temps, les gens se détournent un peu de la viande. Ou alors, ils veulent du bio. Ah, en tout cas, ils veulent savoir ce qu'ils mangent. Des animaux bien traités, je trouve ça normal. Mais, les végétariens, les véganes, c'est pas bon pour mon métier. C'est vrai, j'ai l'impression qu'ils sont de plus en plus nombreux. J'ai moi-même réduit ma consommation. Pourtant, un bon steak de temps en temps, ça fait toujours plaisir. Elle semblait s'être apaisée. Mon attitude et mes paroles étaient sûrement pour quelque chose. « Votre famille vit toujours à Calais ?» reprit-elle. « Non, il ne reste que ma mère et deux tantes. Mon père est mort d'un cancer depuis quelques années. Ça fait un sacré bout de temps que je ne l'avais pas revu avant qu'il ait décédé. « Oh, pardon, je suis désolée, » dit-elle doucement. « Et votre sœur, elle vit là-haut aussi » Là-haut, cette expression était à prendre dans un autre sens. Oui, ma sœur était là-haut. Notre père était parti la retrouver. C'est ce que prétendait ma mère, vous savez, cette croyance consolait son cœur brisé. Et moi, j'étais là, avec mes boucles, mes yeux d'or et mon beau sourire. Quand elle le croisait, mon regard justement, mon regard blessait le ventre de ma mère plus sûrement que la lame tranchante d'un couteau. Ma sœur est morte, elle aussi. Oh, c'est terrible. Oh, excusez-moi. Il y a bien longtemps, à vrai dire, c'est arrivé juste à la fin de ces fameuses vacances de l'île d'Oléron. Elle était toute jeune. Ça a dû faire un choc pour vos parents. Et pour vous, bien sûr, eh oui. Elle avait 9 ans. Et moi, presque 12. Ces vacances restent dans mon souvenir comme les plus belles de toute ma vie. Bien sûr, avec le sable et les galets, les constructions que vous bâtissiez avec votre petite sœur, vous n'êtes jamais retourné à Oléron. Ah, non, non, non. Inutile. À quoi cela pourrait bien servir? Elle ne demanda pas comment ma sœur avait perdu la vie. Je la remerciai mentalement dans cette discrétion. Nous avons cessé de parler. Jusqu'à présent, la musique de la radio nous avait fait compagnie sans que nous y prêtions vraiment attention. Il y avait une chanson, « Mon enfant nu sur les galets, le vent dans tes cheveux défaits », nous chantait Francis Cabrel. La conductrice s'est retournée vers moi et m'a souri. Nous avons écouté la chanson en silence, avalée par la nuit. Quand j'étais gamine, j'aimais bien. Quand mon père me recouvrait de sable, il me transformait en statue jusqu'à la tête, juste ça qui dépassait. Mes cousins en profitaient pour m'éclabousser le visage. Et moi, je criais de peur et de joie. Un frisson me parcourut. Et je lui demandai poliment de pousser un peu le chauffage. Vous allez continuer à faire du stop cette nuit? Oh, il ne sera pas tard quand je vous déposerai. J'imagine que de nuit, c'est tout de même beaucoup plus compliqué. Avant Angoulême, ça ne sera pas facile de trouver un hôtel. Oh, mais bon, j'ai un duvet de montagne. Je peux dormir n'importe où. Ah bon? Irait-elle jusqu'à m'offrir de passer la nuit avec elle? Je devais lui faire un petit peu de pitié. Si elle me le proposait, j'accepterais bien sûr. Mais oserait-elle? Dans ce cas, elle laissa à nouveau sa phrase suspendue. « Ne vous inquiétez pas, j'ai l'habitude, » lui dis-je très rassurée. La radio nous servait d'autres chansons nostalgiques tandis que nous roulions légèrement au-dessus de la vitesse autorisée. Pas assez à mon goût, hein. Je n'allais pas me plaindre, mais une déviation nous obligea à bifurquer à cause de travaux. La dame se demandait si elle aurait de l'essence, et assez d'essence surtout, pour parvenir jusqu'à la prochaine ville. Ah, si nous tombons en panne, nous partagerons notre duvet. On se réchauffera. Je ne suis pas frileuse, répondit-elle sèchement. Après mon indécente répartie, toute espérance de me faire héberger était donc désormais caduque. Le voyant rouge, signalant que nous roulions sur la réserve de carburant, était à présent allumé. « Vous avez des enfants ?» demanda-t-elle. « Non, ni enfants, ni compagne. J'ai bien quelques copines, mais actuellement je vis seule. Et vous ?»« Ah, moi j'ai un fils et 3 petites filles. Elles aiment bien, vous savez, quand nous allons ensemble à la plage. Les plages de l'Atlantique ne sont pas si loin. On peut y accéder facilement une journée en partant de bonne heure. » Elles adorent jouer au sable, construire des châteaux. Et là, où nous allons, il se trouve qu'il n'y a pas de galets. L'aîné avait l'âge de votre sœur. Ah, mon Dieu, pardon. Nous avions donc rejoint maintenant la route principale. Un panneau indiquait une station prochaine. Elle pouvait faire maintenant le plein. Une fois le réservoir rempli, nous poursuivîmes notre route. La conductrice m'avait prévenu que nous n'avions plus qu'une heure à passer ensemble. Alors, j'essayais d'occuper ces derniers moments le plus agréablement possible. Comme vous-même et vos petites filles, peut-être ma sœur adorait se faire enterrer sur les plages. À mon avis, ce jeu a toujours amusé les enfants. Oh oui. On est coincé dans le sable humide. on le sent peser sur soi, c'est amusant, c'est excitant, et au fond, ça fait un peu peur aussi, dit-elle en riant. On est bien content quand on en est délivré. Elle paraissait plus jamais fâchée, du tout. Sans doute avait-elle simplement craint de manquer de carburant du fait du détour imprévu. Et là, nous deux visions dans la bonne humeur sur la route qui défilait. « Je vais vous déposer à la sortie de la ville. Il n'est pas 20 heures passées, j'espère que quelqu'un vous prendra. Voilà, voilà, ici c'est éclairé, on peut facilement s'arrêter. » Elle se gara sur le bas-côté, près de l'entrée d'un supermarché, fermé à cette heure-là. Je sortis et pris mon sac, resté sur l'arrière. J'avais vidé ma bouteille d'eau. Ah ! Elle me proposa de prendre la sienne qu'elle n'avait pas touchée. Ah, bien sûr, j'acceptai. Elle me souhaita bonne chance, me sourit et reprit la route. Dans quelques minutes, elle serait chez elle. Et moi, je suivis quelques secondes la voiture du regard, puis elle disparut. Ah, j'avais oublié mon bonnet dans la Renault. Bof, mais à présent, c'était trop tard. Je décidai de m'installer là pour la nuit. Et voilà. Pour moi, le reste reste un suspense fort intéressant. Je laisse votre imagination faire le reste de cette petite nouvelle. Vous avez maintes et maintes occasions de broder là-dessus. Moi, je ne vous le dirai pas, parce que vraiment, comme toujours, Marie-Josée Gargouille nous fait des fins de petites nouvelles vraiment inattendues. Bonne lecture à vous. Faites un détour par la médiathèque si vous voulez vous la procurer, ou alors allez dans les bonnes librairies, vous la trouverez sûrement. Christian, que votre imagination va... Vous voyez, je suis troublée. Votre imagination va bien travailler.
1: Oui.
2: Et on se dit à la semaine prochaine. Surtout, prenez bon soin de vous et bonne lecture.

0: Bonjour à tous et bienvenue, vous êtes avec François dans votre chronique quotidienne 3 minutes pour notre planète. Et aujourd'hui, je vais vous parler d'Alsace Nature. Alsace Nature milite depuis 1965 pour la protection de la nature et une meilleure prise en compte de l'environnement en Alsace. Leur action de plaidoyer permet de sensibiliser les élus et décideurs publics aux enjeux environnementaux. Elle est indispensable pour faire avancer le droit et progresser la protection de l'environnement. Les lois de 1976 sur la protection de la nature et les installations classées pour la protection de l'environnement, la loi de 1992 sur l'eau, la loi dite Barnier de 1995, les lois Grenelle 1 et 2, autant de textes qui ont fortement marqué l'évolution du droit de l'environnement. À chaque étape, Alsace Nature est présente et reste force de proposition pour que les choix des élus aillent dans le sens de la protection de l'environnement. Aujourd'hui, Alsace Nature continue de suivre l'actualité environnementale, s'investit sur les projets départementaux et régionaux impactant l'environnement. Alsace Nature siège dans de nombreuses commissions départementales et régionales, va à la rencontre des élus et leur propose de soutenir des positions nécessaires pour une meilleure prise en compte des enjeux environnementaux, mais au-delà de ce travail de fond, il importe de rester vigilant. Alsace Nature propose un grand nombre d'activités de sensibilisation à l'environnement à destination de tous les publics. Ces activités prennent la forme d'animations à destination des scolaires et du public familial, de visites guidées pour un public plus familial, regroupées dans un programme sortie nature ou d'expositions itinérantes disponibles sur simple réservation. Ils vous proposent des formations et stages pour vous former à l'environnement. Ces activités prennent la forme de stages ou de formations en salle ou dans le milieu naturel concernés, des formations juridiques, économiques, au stage de jardinage, au naturel, aucun domaine n'est laissé pour compte pour vous donner la possibilité de protéger au mieux et en connaissance de cause la nature. Une formation guide nature sur 2 années permet aux stagiaires d'acquérir les connaissances techniques, pédagogiques et comportementales nécessaires pour être capable de concevoir, organiser et guider des sorties publiques. Alsace Nature en tant que fédération régionale mobilise et anime un large réseau d'experts et de bénévoles, les réflexions produite par l'association, contribue fortement au débat public et en font une force de proposition dans plus de 300 instances officielles. Alsace Nature alerte, sensibilise, interpelle, fait pression pour que ça change. Ils agissent à travers des manifestations militantes, un programme d'éducation à l'environnement ou des actions juridiques. Ils jouent un véritable rôle de SAMU vert pour l'environnement en alertant l'opinion et intervenant sur tous les sujets nécessitant une action d'urgence, la sauvegarde d'espèces menacées, les pollutions, la préservation de sites. Alsace Nature en quelques chiffres, Alsace Nature réunit et coordonne les efforts et les volontés en regroupant le savoir et les compétences de près de 140 associations fédérées, 2500 membres, de nombreux donateurs et une équipe salariée motivée. Alors, si vous voulez plus d'informations sur Alsace Nature, rien de plus simple, rendez-vous sur leur site internet www.alsacenature.org.
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0: Mercredi 12 août, en ce jour d'éclipse solaire, France 2 lance sa série L'Éclipse avec Claire Caïm et Anne Charrier. Dans le premier des 6 épisodes, on découvre la disparition du corps d'une jeune fille en pleine fête de village et donc en pleine éclipse. Toujours en lien avec l'éclipse, Arte rediffuse le film Mélancolia de Lars von Trier, un poème très spirituel sur l'avenir du monde. Alors qu'un mariage est célébré, la planète Mélancolia se dirige droit vers la Terre. Sur TMC, nouvelle soirée de Burger Quiz en vue avec plusieurs animateurs. La comédie du Covid, 8 rue de l'humanité sur TF1. Danny Boone réalise et incarne un homme hypochondriaque. En pleine pandémie, il rend la vie de sa famille impossible au moment où tous les habitants de l'immeuble sont isolés et apprennent donc à se connaître. M6 programme le magazine On n'est pas d'accord, animé par Julien Courbet. Autre magazine Au bout, c'est la mer sur l'Hudson sur France 5. Et puis enfin, le collectif Métissé à l'affiche des estivales sur France 4 à Carcassonne. Excellente soirée télé à tous.
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0: étoiles. 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
2: Bienvenue dans cette édition de la mi-journée pour vous parler entre autres de l'éclipse. C'est comme des milliers de Français, vous n'avez pas pu trouver des lunettes spéciales. Il y a quand même des possibilités sans toutefois vous abîmer les yeux. Explication dans ce journal. Nous allons ensuite prendre l'air. Ce sera à Saint-Vincent-Jalmoutier avec notre invité au double origine. Et puis la météo, canicule pour aujourd'hui sur la Dordogne. Bonjour, si vous n'avez pas trouvé de lunettes spéciales pour voir l'éclipse aux alentours de 20h20 sur la Dordogne, il existe plusieurs moyens de profiter du phénomène sans mettre vos yeux en danger. La règle absolue reste de ne jamais regarder directement le soleil à l'œil nu, même s'il est presque entièrement masqué. La méthode la plus simple consiste à utiliser une passoire ou un écumoire. Placez-vous dos au soleil et projetez sa lumière sur une feuille blanche. Chaque petit trou fera apparaître sur la feuille une miniature du soleil en forme de croissant pendant l'éclipse. On peut également fabriquer un projecteur très rudimentaire avec deux feuilles de carton. Un petit trou percé dans la première permet de projeter l'image du soleil sur la seconde. Les espaces entre les feuilles d'un arbre produisent naturellement le même phénomène. Autre possibilité, utiliser un verre de soudeur suffisamment protecteur, mais uniquement s'il répond au niveau de filtration recommandé pour l'observation solaire. En revanche, de simples lunettes de soleil sont totalement insuffisantes, même très foncées ou même en portant plusieurs paires superposées. Il ne faut pas non plus utiliser de radiographie, de négatifs photo, de CD, de DVD ou de morceaux de verre noircis artisanalement. Les jumelles télescopes et appareils photo sont également dangereux s'ils sont dirigés vers le soleil sans filtre solaire spécialement conçu pour l'instrument. Le smartphone ne doit pas davantage servir à regarder directement le soleil à travers son écran en le pointant longuement vers l'astre. Une autre solution très simple consiste à suivre l'éclipse en direct sur Internet grâce aux retransmissions proposées par des observatoires ou des sites spécialisés. La projection reste donc l'alternative la plus facile et la plus sûre lorsque l'on ne possède aucune protection adaptée. Il suffit de quelques minutes pour fabriquer son dispositif avec du carton, une feuille blanche, une aiguille. Il faut surtout veiller à rester dos au soleil pendant toute la manipulation et regarder uniquement l'image projetée, même lorsque 90, 95 ou 99% du disque solaire est caché. La partie encore visible reste suffisamment intense pour provoquer des lésions oculaires et ces lésions de la rétine peuvent être irréversibles et survenir sans douleur immédiate. Je rappelle que sur Ribérac, vous pouvez vous rendre à l'agro-verger au-dessus de la collégiale sur cette colline qui permettra de voir le soleil se coucher avec évidemment les mesures nécessaires que je viens de vous citer, les lunettes ou autres avec le masque à souder par exemple pour regarder cet événement.
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2: Je reçois notre invité en studio, Dominique Pérez. Bonjour.
4: Bonjour.
2: Vous êtes sculpteur bénévole au sein du parc Double Origine. Et on va donner peut-être la commune d'ailleurs. Où est situé ce parc?
4: Alors, le parc est situé à Saint-Vincent-Jalmoutier, centre géographique de la Nouvelle-Aquitaine.
2: Ah, voilà. Oui, c'est vrai.
4: Ben écoutez, on a voulu le méridien de Greenwich, ils n'ont jamais voulu nous le donner. On a écrit pour avoir le 45e parallèle, ils n'ont pas voulu nous l'accorder non plus, ils ont dit, bon, on a tellement rallié, ils ont dit, bon, ben, vous serez centre géographique de la Nouvelle-Aquitaine.
2: Voilà. C'est déjà pas mal.
4: C'est déjà pas mal.
2: C'est un repère.

0: collectionnent et qui vendent des poules.
1: D'accord. Voilà, vivantes.
0: Vivantes, absolument. Et charmantes.
1: Je n'en doute pas. Alors, avant de revenir sur ces animations, une petite présentation quand même de ce parc.
0: Alors, le parc des Doubles Origines est un lieu tout à fait particulier. Il est situé dans un cadre, dans le cadre d'un jardin anciennement familial. Voilà, donc c'était un champ à vaches dans les années 70, et maintenant c'est quasiment une forêt. Il y a beaucoup d'essences diverses, tout a été planté à ce moment-là, et dans ce parc, à l'ombre, on a tout un tas d'activités. Nous avons un petit labyrinthe, nous avons un manège à traction humaine, nous avons des sculptures, bien sûr, un petit peu partout, et nous avons une quarantaine de jeux en bois traditionnels ou non. Mmh. Voilà, donc les familles viennent généralement avec leur pique-nique.
1: On peut passer la journée.
0: On peut passer la journée et on peut aussi ne rien faire parce qu'il y a des chaises longues et c'est très apprécié.
1: Oui, tout simplement se détendre, voilà. À l'ombre, voilà. un peu de fraîcheur. Donc,
0: voilà, hein. C'est très sécurisé pour les enfants, il n'y a pas de problème, ils s'ébattent dans le parc, ils y font même quelques bêtises quelquefois, mais bon.
1: Comme tout enfant.
0: Voilà, ça fait partie du jeu.
1: Très bien. Alors revenons maintenant à ces différentes animations.
0: Au mois d'août, nous avons des stages, traditionnellement, nous faisons des stages la dernière semaine d'août. Mmh. Alors, ça varie selon les années, selon les demandes, il y a eu des stages d'aquarelle. Ce qui est constant depuis quasiment 8 ans maintenant, ce sont des stages de sculpture sur pierre. Mmh. Donc, j'invite les gens à passer voir la dernière semaine d'août. N'essayez pas de vous inscrire, pas pour cette année, c'est complet.
1: Déjà. Ce qui explique le succès, quand même.
0: Oui. On a Coralie Quincé qui anime ses stages, qui est une grande professionnelle de la sculpture et qui est une merveilleuse pédagogue. Mmh. Voilà. Et cette année, nous y adjoignons Elsa qui va venir faire un travail de losier et qui elle aussi est une très très bonne pédagogue.
1: Donc, comment expliquez-vous ce succès vers la sculpture? Qu'est-ce qui fait que les gens se passionnent pour ce travail manuel, cette découverte peut-être?
0: Alors, il y a plusieurs facteurs. Déjà, il y a la qualité des enseignants qui y fait.
1: Forcément.
0: Puisque, il y a aussi un noyau de fidèles qui vient tous les ans remettre ça, si je puis dire. Donc, ensuite, il y a une tradition dans ce parc. Depuis l'ouverture, il y a de la sculpture. Il y a mes sculptures, mais qui sont des sculptures sur bois, voilà. Et ensuite, beaucoup plus loin dans le passé, à Saint-Vincent-Jeanne-Moutier, il y a eu une tradition d'atelier d'art. Voilà, sous le régime associatif. Mmh. Et c'est mes parents qui ont initié ça dans les années 65-70.
1: Ce qui peut expliquer l'engouement.
0: Oui, parce que Saint-Vincent-Jeanne-Moutier est resté dans les mémoires.
1: Très bien, même pour la nouvelle génération.
0: Même pour la nouvelle génération, parce qu'il y a des tas d'animateurs, d'instituteurs qui sont venus se former au métier d'art. Mmh. Voilà, donc...
1: Autour de la sculpture, autour de la pierre, du bois.
0: Autour de la céramique, autour de la bijouterie, de la vannerie, du tissage. Enfin, il y avait 17 techniques différentes au sein des ateliers d'art. Mmh. Et donc, moi, je suis un enfant du centre et j'ai perpétué la tradition, j'ai eu ça dans le sang. Enfin, depuis que je suis petit, je baigne là-dedans. Quoi.
1: Et vous êtes spécialisé dans la sculpture sur bois.
0: Dans le volume. Mais là, l'âge arrivant, je commence à me reconvertir vers mes premières amours, c'est-à-dire la céramique.
1: Beaucoup plus calme, plus posé.
0: Oui, et
1: moins
0: surtout
1: lourd.
0: Moins lourd et imputrescible.
1: Ah. Mais sinon, on peut voir au parc Double Origine vos œuvres.
0: Oui, on peut voir mes œuvres.
1: Pas que les vôtres, mais une bonne partie.
0: Voilà, donc on va aussi... Donc c'est Mathilde, ma fille, maintenant, qui va reprendre le parc. Et je pense qu'on va petit à petit laisser la place à d'autres plasticiens. On va faire leur promotion pour que le parc soit toujours ornementé des sculptures qui font son charme.
1: Parce que c'est ouvert à d'autres artistes du secteur, de la région, largement.
0: Oui, on souhaite ouvrir le plus largement possible. Voilà, moi j'ai beaucoup d'espoir en Margot Murat, qui est une jeune artiste qui travaille beaucoup dans la double, là, qui fait des

0: des figures totémiques tout à fait réussies. Et je pense que voilà, faut qu'on voit encore avec le conseil d'administration, mais je pense que la suite logique, ça serait elle et peut-être aussi d'autres personnes.
1: Double origine, Dominique Pérez, notre invité. Un entretien retrouvé en intégralité sur libertéfm.fr.
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1: Et la chaleur, vous l'avez sûrement déjà constaté, s'invite pour ce mercredi. Ce sera la même chose demain. Côté température pour cet après-midi, 36 degrés à Surac de Ribérac. On ira jusqu'à 37 sur le sud du département à Bergerac. Vigilance orange canicule pour aujourd'hui et pour demain. Une dégradation orageuse est ensuite attendue pour la fin de la semaine.
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1: Merci d'avoir suivi cette édition d'Info. On se retrouve à 19h, juste avant l'éclipse, pour la prochaine édition d'Info. Bon appétit si vous êtes à table, à suivre les affreux jojos jusqu'à 13h.

0: Du mercredi 12 août, en ce jour d'éclipse solaire, France 2 lance sa série L'Éclipse avec Claire Caïm et Anne Charrier. Dans le premier des 6 épisodes, on découvre la disparition du corps d'une jeune fille en pleine fête de village et donc en pleine éclipse. Toujours en lien avec l'éclipse, Arte rediffuse le film Mélancolia de Lars von Trier, un poème très spirituel sur l'avenir du monde. Alors qu'un mariage est célébré, la planète Mélancolia se dirige droit vers la Terre. Sur TMC, nouvelle soirée de Burger Quiz en vue avec plusieurs animateurs. La comédie du Covid 8 rue de l'Humanité sur TF1. Danny Boone réalise et incarne un homme hypochondriaque. En pleine pandémie, il rend la vie de sa famille impossible au moment où tous les habitants de l'immeuble sont isolés et apprennent donc à se connaître. M6 programme le magazine On n'est pas d'accord, animé par Julien Courbet. Autre magazine Au bout c'est la mer sur l'Hudson sur France 5. Et puis enfin le collectif Métissé à l'affiche des estivales sur France 4 à Carcassonne. Excellente soirée télé à tous.
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1: Alors, quelle est la différence entre les vides? Non, mais ça, c'est une vraie. Quel est le paradoxe insolite entre la ville de Detroit, aux USA, c'est la capitale du Michigan, et la ville de Dubaï, aux Émirats Arabes Unis?
2: La différence.
1: Quel est le c'est pas la différence, je vais dire le paradoxe.
3: Ouais, c'est paradoxe, moi qui me pose un problème.
1: Paradoxe, c'est quelque chose, si tu veux.
3: C'est comme les paravents, mais pas pareil, ou...
1: Inversé.
2: Comme les parapluies, les paratonnerres,
1: inversé. Un paradoxe entre deux choses.
3: C'est un truc l'opposé.
4: Alors, voilà. Le paradoxe entre...
1: Entre la ville de Detroit...
3: Elle est vachement plus au nord que l'autre, déjà.
1: USA, et la ville de Dubaï, que tout le monde connaît, aux Émirats Arabes Unis, Dubaï.
3: Oui. Mmh. Ouais. Ouais. Et alors?
1: Eh bien, quel est le paradoxe entre ces deux villes?
3: Paradoxe.
4: Mais déjà, la démographie.
2: Ouais, mais c'est pas la différence, c'est le paradoxe.
1: Ça serait pas insolite, d'abord. Et puis.
5: C'est genre. Elles sont sur les mêmes latitudes, mais chacune a un hémisphère différent.
1: Non, mais
2: pourtant, ça s'écrit pareil, mais il faut changer ça, une lettre à Détroit.
3: Entre Détroit et Dubaï.
5: Voilà.
3: Il y a un paradoxe.
1: C'est vraiment.
3: Entre les deux.
1: Ah oui, il y a un paradoxe énorme. Chaque ville, si tu veux, elles sont vraiment opposées sur un plan. Voilà, sur quelque chose.
3: Ouais.
1: C'est ça un paradoxe.
3: Par exemple, il y en a une qui a le plus et l'autre en a le moins.
1: Voilà, par exemple.
6: Alors, Dubaï, c'est en plein milieu du désert, je crois. C'est une,
1: ouais. Dubaï,
6: c'est une
1: non.
6: ville. Non,
1: c'est une ville énorme. Avec,
6: oui, mais
1: Virginie, 8 millions d'habitants.
6: Oui, mais au milieu de rien, je crois. Il y a des grands gratte-ciels.
5: Il y a que des gratte-ciels quasiment.
1: C'est dans les Émirats Arabes Unis. Il y a Dubaï, il y a je sais pas comment le
2: Limoges, tout ça.
3: Est-ce que c'est un rapport avec l'automobile?
1: Ça pourrait en avoir un parce que Detroit était la capitale de l'automobile aux États-Unis.
3: Et que les autres ils ont rien, ils importent.
1: Mais c'est pas ça le paradoxe.
6: Est-ce que c'est un rapport avec la fatigue?
1: Non. Pourquoi?
6: Parce que quand t'es fatigué, Dubaï.
3: Et quand t'es en forme, Detroit. Detroit, c'est tout en haut des États-Unis, de ma mémoire que j'ai.
1: Voilà une qui serait.
3: Presque au Canada, presque.
1: Une ville, par exemple, alors, un paradoxe géographique, une ville qui serait située à 4000 mètres d'altitude et une autre.
2: Et l'autre à 365 mètres en dessous du niveau de la mer, par exemple.
1: Ce sont des paradoxes. Je ne sais pas si vous allez trouver.
3: Alors, est-ce que c'est pas la ville. C'est la ville la plus au nord de. Mais non, non.
1: Non, des États-Unis, non. Non,
2: y a mais est-ce que, par exemple, Detroit pourrait être beaucoup plus petit en superficie géographique que Dubaï?
3: Par rapport au
2: et il y a trois fois plus d'habitants.
1: Non, parce qu'il y a sensiblement le même nombre d'habitants, entre 5 et 6 millions d'habitants.
2: C'est là où il y a le moins d'accidents, à Détroit, alors qu'il y a 10 fois plus de voitures.
1: Non, ça pourrait être un paradoxe, oui. Mais avec l'automobile, essayez de penser que Détroit a été la capitale de l'automobile aux États-Unis. C'est-à-dire
4: c'est la ville où il y a le moins d'automobiles par...
1: Non. Alors, il y en a autant qu'ailleurs.
3: L'automobile a baissé ou je ne sais pas quoi.
1: Ouais, ça s'est complètement arrêté.
3: Ça s'est cassé un peu la gueule. Quoi.
1: Alors,
3: il y a plus de criminels maintenant.
1: Qu'est-ce qu'elle est devenue depuis cette ville, à votre avis?
3: Je n'ai pas de nouvelles.
2: Elle est en faillite.
1: Alors, voilà la réponse.
3: Ah, mais c'est la plus pauvre. La plus
1: alors
3: pauvre.
1: Attention.
3: C'est la plus grande de chômeurs.
1: Ce n'est pas la plus pauvre. La ville est en faillite.
5: La
1: ville est en faillite. C'est-à-dire que la ville ne peut plus faire, depuis 2011, la ville ne peut plus faire face à ses engagements. Elle est en faillite. C'est la seule
3: alors
1: ville
3: que
1: des
3: Dubaï,
1: États-Unis.
3: Ils n'ont aucun chômeur. Hein.
1: Alors que Dubaï, c'est la ville la plus
2: prospère.
1: Riche prospère. Du monde.
4: D'accord,
1: du monde.
4: D'accord.
1: Voilà le paradoxe. Or, nonobstant le fait que...
3: Ah oui, il fallait me dire, moi j'aurais des dicots.
2: Les auditeurs, ils ne parlent pas forcément
1: comme
2: ta langue. Non
1: comme
2: plus.
1: Tu dis, il y a eu une époque où Dubaï, il n'y avait rien tant qu'on ne trouvait pas le pétrole. Alors que Detroit
3: est en pleine expansion.
1: La ville la plus prospère des États-Unis.
4: Oui.
1: Maintenant, c'est l'inverse. Il y en a une qui est en faillite et l'autre qui est la plus riche du monde.
4: Oui.
1: Or, une chose qu'il faut savoir, c'est que ces villes, depuis 30 ans, elles sont jumelées.
4: Ah ouais. Ah, c'est marrant.
1: Detroit est jumelée avec Dubaï, bien avant que toutes ces crises se passent.
4: D'accord.
3: Et donc, Dubaï, ils n'aident pas, alors, du coup.
1: Alors, le paradoxe, il est triple, quoi, si vous voulez.
4: Oui, oui.
1: Ok. Voilà.
6: C'est un tripladox.
4: C'est un...
1: Non, mais je trouve ça...
4: C'est un paratriclax.
2: Paradoxal.
6: C'est une bonne question insolite.
1: C'était un peu... C'était un peu, bon, c'était un peu instructif.
4: Voilà.
1: Mais je voudrais aussi vous faire sortir de l'ornière dans laquelle vous êtes au niveau culturel.
3: Et ta gueule.
2: Fanny, tu nous emmènes les choux à la crème, je te prie.
3: On va s'ajouter dessus, là, vite fait.
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7: On va retrouver Virginie maintenant, oui, avec cette chronique, la machine à café.
4: Ah. Et aujourd'hui, je vais vous parler. Mais on y est dans la machine.
7: Ah ben oui,
4: café,
7: oui, là, vous avez pris un café. Vous êtes,
4: c'est ça, avec une tartine.
7: Vous mettez en condition en fait pour faire la chronique. Vous prenez
4: toujours
7: un café.
4: Toujours.
1: J'ai complètement beurré.
4: La tartine.
7: La tartine est beurrée, ouais, c'est vrai.
4: Alors aujourd'hui, je vais vous parler de films dangereux.
7: D'accord.
4: Ah. Oui. Le tournage du western Le Bon, la Brute et le Truand,
7: ouais,
4: de Sergio Leone,
7: ouais,
4: a connu de nombreux accidents.
7: Ah.
4: Oui, l'acteur Eli Wallach, comment on dit ?
7: Oui, Wallach.
4: Wallach est passé proche de la mort à plusieurs reprises. Non, sérieux, il a été empoisonné après avoir bu accidentellement de l'acide. Il a été à moitié décapité par un train. Et il aurait dû être soufflé par l'explosion du pont avec Clint Eastwood si les deux acteurs s'étaient réellement mis à l'endroit prévu par Sergio Leone.
7: Ah, d'accord.
4: Parce que l'explosion a été bien plus puissante que ce à quoi s'attendaient, oui, les artificiers.
7: D'accord.
4: Oui.
7: D'accord, mais il avait une bonne assurance, à mon avis. Il y avait pas de souci. Il a fallu juste mourir, c'est tout.
4: Oui, voilà. Enfin,
7: c'est pas grave.
4: C'est un miraculé quand même, ouais, un petit peu. Lui, il n'a pas eu cette chance, par exemple, dans le film The Crow.
7: The Crow.
4: Yeah.
3: Ah ouais, The Crow.
4: Voilà, ce film est donc devenu célèbre avant même sa sortie.
3: Ah,
4: raison...
3: il est célèbre en plus.
7: C'est un film célèbre, The Crow.
4: Oui.
3: The Crow.
4: Attendez, ouais, mais bien sûr que c'est, ouais, célèbre.
3: Mais oui, c'est quoi, ce vampire ou je sais pas quoi.
4: Mais non.
7: Non.
4: Mais
7: non. C'est quoi, The Crow?
4: Ce sont des gars qui se battent à l'épée pour récupérer leur pouvoir et il n'en restera qu'un.
6: Mais non, ça c'est Highlander.
4: Ah ouais,
6: mais
4: c'est Highlander.
3: The Crow, c'est un mec qui
6: revient d'entre les morts en fait.
4: C'est un corbeau.
3: C'est le corbeau.
4: C'est un corbeau.
7: Ah, c'est un corbeau.
6: Ouais.
4: Alors, toujours est-il,
7: oui,
4: que son acteur principal,
7: oui, qui s'appelle
3: Corneille.
4: Brandon Lee, qui est le fils,
3: comment,
4: de Bruce Lee.
7: S'appelle Magnon.
6: Brandon.
3: Brandon Lee.
6: Ah oui, Brandon Lee.
7: Brandon Lee.
4: Oui. Brandon Lee, l'acteur
7: Brandon
4: principal.
1: Brandon Lee.
7: Non, Brandon, non, le fils de Bruce.
4: Le fils de Bruce Lee. Et donc,
7: pas Bruce Willis. Hein.
4: Et alors, il a été tué donc dans ce film par une balle de revolver qui devait être normalement chargée à blanc.
7: Ah, je croyais que ça n'existait pas, ça.
4: Et bien sûr que
7: pour
4: si.
7: De vrai, il a été tué.
4: Pour de vrai, il a été tué. Et donc, pour terminer le film, les producteurs ont dû recourir en fait à un double numérique pour jouer toutes les scènes qu'il n'avait pas eu le temps de faire, le gars. Hein.
7: Ouais.
4: Ouais, ouais. Et donc,
2: il a été tué dans le film. Ils ont gardé la scène et il y en a qui ont dit qu'il jouait mal en plus.
4: Et finalement, donc pour le coup, des 15 millions qui étaient nécessaires au départ, on est passé à 23 millions pour numériser les scènes, ouais, de Brandon Lee qui n'avaient pas encore été jouées.
7: Waouh.
1: C'était un vrai enfant de là-bas, les paresses.
4: C'est vrai. Mais voilà.
3: Son père est mort sur un tournage aussi, non, il me semble.
7: À Bruce Lee.
4: Ouais. Ouais. Ben oui.
7: Ouais.
4: Pareil.
6: Il est mort pendant un tournage, peut-être pas sur un tournage.
7: Je crois que c'est Chuck Norris qui l'a tué.
4: Non.
2: Chuck Norris peut tout faire.
4: Par contre, j'ai appris un truc qui m'a déprimé. Ça n'avait rien à voir avec la chronique, mais Jet Li, les gars.
7: Jet Li.
4: Ouais. Qui, moi, c'est. Enfin, ouais, je regarde, j'en peux plus, quoi.
7: Et ben, mais calmez-vous.
4: Non, mais c'est.
3: Pourtant, les Chinois, ils en ont une petite.
4: Non, mais c'est pas pour ça, mais c'est beau. Et alors, figurez-vous que j'ai appris, je suis dégoûtée, que ce gars, en fait, il a 6 doublures. Pour jouer les scènes de combat, 6 doublures.
3: Il doit avoir chaud.
4: Il y en a un qui fait le coup de pied.
2: Ouais, sur 1 milliard, ils vont les trouver.
4: Non, mais c'est 6 doublures
3: et 4 roulés, là aussi.
1: Et tu sais qu'il y a la descendance. Il y a le petit garçon, Broco.
7: Brocoli. Mais moi j'ai vu le film là, c'était Magnon.
6: Gros Magnon.
4: Oh non, mais attendez.
7: Bien, un dernier truc,
4: oui,
7: ou pas?
4: Oui, ben alors peut-être qu'il aurait fallu.
3: Parce que le beurre ils font là.
4: Ouais, peut-être qu'il. Mon café refroidit. Peut-être qu'il aurait fallu à ces films de vrais super-héros, finalement, tels que. Slavislav Hašek.
7: Là, ils sont forts, ces Anglais.
3: Oui.
4: Alors, non, attendez, alors, j'essaie de vous le dire bien.
7: Oui.
4: Il s'appelle Slavisa Hašek.
7: Et ben voilà.
3: Ouais.
4: Et ce gars-là, il a découvert à l'âge de 17 ans qu'il était insensible à l'électricité, figurez-vous.
7: Oh, non.
3: Si.
4: Et donc pour le coup,
7: le mec il doit dans la prise, oui. Même pas mal.
4: Et ben voilà, et ben il est capable de résister à de très fortes tensions sans aucun séquelle et il peut restituer, plus étonnant, en dosant de l'électricité précédemment accumulée.
7: T'as bon,
3: tu peux le mettre dans l'ombre.
7: Est-ce que vous pouviez agir là,
4: alors hey il arrive. Il arrive. Allez, putain. Il arrive à accumuler.
7: Mais enfin,
4: il arrive à accumuler de, ouais, de l'électricité et, ouais, à la restituer. Ouais. Et ah ouais, pour le coup, il
3: c'est
4: a
3: un acculé, quoi.
4: Et pour le coup, ça lui vaut le surnom.
2: Il peut, doubler Jean-Pierre Batterie.
4: Et ben justement, son surnom, joli, c'est Homme Batterie.
7: Ah d'accord, c'est d'accord.
4: Voilà. Et donc cette capacité pourrait s'expliquer par le fait qu'il ne possède pas de glandes sudorales qui sont responsables de la transpiration.
7: Voilà, voilà. Ah d'accord.
4: Alors l'électricité ne serait pas, vous voyez, véhiculée.
7: Ouais. D'accord.
3: Ah, d'accord.
1: C'est ça. Ouais. Ouais.
7: Eh bien bravo.
1: Voilà. Il a l'eau quand même.
7: Il a l'eau.
3: C'est combien avec
4: le gaz? Il a que le gaz.
2: Il a des gaz aussi.
4: Voilà, il a que le gaz.
7: Bravo Virginie.
1: Bien Virginie.
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2: Les affreux Jojo, partout dans votre région.
3: Partout en France.
2: Et partout en France, évidemment, avec la célèbre blague à Titi. Oh. Dès que ce jingle retentit, ce n'est pas un ballet qui va se dérouler sous vos yeux. Non, non. C'est tout simplement l'heure, chers amis, en ce jour solennel, de la blague à Titi, la blague de que quand tu t'ennuies.
4: Alors, c'est le festival de Cannes, non, ça se passe à Cannes sur le port Canto. C'est un père qui est assis avec son fils et puis à un moment donné, il y a un bateau qui passe et puis le fils, il dit à son père, c'est quoi ça papa ? C'est un bateau ? Et le père, il dit, non mon poulet, c'est un yacht. Ah, un yacht, il dit, comment ça s'écrit ? Et le père lui dit, non tu as raison, c'est un bateau.
2: C'est mignon. C'est mignon, bravo Thierry Alonso.
4: Oui, c'est le festival.
2: Il y en a qu'un qui s'use les mains aujourd'hui, c'est moi quoi. C'est qu'est-ce qui est notre invité aujourd'hui, Simon Dre, musicien de son état. Et quel état ? Dans quel état vous étiez aux États-Unis quand vous avez Californie, vous avez longtemps joué évidemment. Alors votre habitude c'était d'arriver comme ça. Vous arriviez chez un restaurateur, vous lui disiez écoutez, moi je suis français, je peux chanter, je vais le faire. Et en général,
5: ça c'était au début ça. Ça c'était au tout début quand je suis arrivé aux US. C'était ça, j'arrivais.
6: USA.
5: Quand je suis arrivé donc aux States. C'était ça, j'arrivais, je disais salut, je suis français, je peux chanter. Et le gars me disait fais voir ce que tu fais. Après ça a changé évidemment. Après je pouvais leur dire en anglais, ce qui était déjà pas mal. Et puis petit à petit ça s'est développé, j'ai eu un groupe, j'ai commencé une émission de radio. Ceci en train de cela. Et me voilà aujourd'hui.
2: Qu'est-ce qui a pu vous arriver de pire ? Le plus mauvais souvenir que vous ayez de votre carrière de musicien,
5: le plus mauvais
2: de chanteur.
5: Le plus mauvais souvenir. Ouais.
2: On vous l'a jamais demandé ça depuis que vous venez aux Afro-Jojo.
5: Non, parce qu'en général, on demande toujours quelle a été la meilleure anecdote.
2: Oui, c'est ça. Mais moi, je suis sûr qu'il vous est arrivé des trucs.
5: Le plus mauvais souvenir.
2: Ou la plus grosse honte.
5: Et c'était pas aux US, en fait, c'était une de mes premières saisons au Club Med. Donc c'était avant les US. Une de mes premières saisons au Club Med, on avait préparé un spectacle super, enfin que nous on pensait super. Et comme vous le savez au Club Med, quand les gens ont payé un forfait, de toute façon ils réalisent assez ce spectacle. Si ça leur plaît pas, ils vont se coucher ou ils vont ailleurs, c'est compris dans le forfait.
2: Évidemment.
5: On a commencé le spectacle et, je sais pas, peut-être 10 minutes ou 15 minutes après, il n'y avait personne dans les gradins. Tout le monde s'était tiré.
2: Ah.
5: Et ça fait une drôle d'impression quand même.
2: Ça calme, ça calme. Vous avez continué tout seul
5: ça,
2: ou...
5: ça calme. Non, on a fini la partie qu'on était en train de faire. Quand on a, et puis là, le chef de village a fait... Je vais tous vous voir dans mon bureau demain matin.
2: Bon, vous êtes bien rattrapé depuis. Ouais, est-ce que vous pourriez nous faire un petit darladiradada à la guitare?
5: Non, pas vraiment.
2: Ah si, il y a le soleil et des nanas. Darladiradada.
5: On va t'arpourer jusque là.
2: Ouais, vous l'avez appris.
7: On a mangé la soupe à l'ail.
5: Ça c'est arrivé presque un peu après moi. Moi j'étais au Club Med fin des années 60.
2: Ah oui, d'accord.
5: À l'époque où c'était encore vraiment
2: des villages de toile et tout ça.
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2: Simon, tenez, vous avez votre guitare. Est-ce qu'on se fait un petit morceau en live, en public, ici à Biscanzic, s'il vous plaît?
5: La toute dernière chanson, enfin qui s'appelle.
2: Pourquoi vous arrêtez après?
5: Oui. Oui, bien obligé.
2: Ah, enfin.
5: Merci. La gomme a effacé le temps. Ça vous apprendra.
2: Allons-y.

0: Simon Dre.
1: Simon Dre en direct, bien sûr, là, maintenant, à l'instant, avec sa vraie bouche, ses vrais doigts, sa vraie guitare.
0: Ouais. C'est bon, j'aurais pas fait mieux.
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3: Alors, voici la question insolite.
4: Oui.
3: Il y en aura deux, parce que là, bon,
4: ça fait ça.
3: Ça fait rien, on rigole. Mais celle-là, je vais fermer la page, puis je vais planquer, parce que tu verras rien du tout.
5: Mange la feuille, Christo, mange la feuille.
4: Et si elle trouve la réponse.
3: Alors là, il n'y a pas intérêt.
4: L'enquête va durer longtemps.
3: Est-ce que vous vous rappelez de Marc Toesca?
6: Oui,
4: top 50.
3: Marc Toesca, il présentait.
7: Oui, on s'en rappelle, en fait.
3: Le top 50 de 1984 jusqu'à 1991.
7: Mm-hmm. Oui.
3: Il commençait toujours l'émission par.
4: Salut les petits clous.
3: Voilà.
7: Ah.
3: Salut les petits clous.
7: Ouais.
3: Vous rappelez de ça?
7: Non, mais oui.
4: Mais pourquoi?
3: Vous rappelez pas de ça?
7: Que tu le dis, oui, mais sinon.
3: Et pourquoi?
7: Et pourquoi
3: alors,
7: pas?
3: Attends.
7: Pourquoi il dit...
6: Est-ce que c'est un rapport avec Jim Morrison?
7: Pourquoi il disait les petits clous?
3: Ouais.
4: Alors attends, je l'ai su en plus. Hein,
5: alors, parce qu'il
4: je le retrouve, mais je l'ai su.
5: Est-ce que c'est un rapport avec la menuiserie?
3: Oui, je vais dire oui.
7: Et le bricolage aussi?
4: Est-ce que.
3: Et le bricolage aussi, oui.
4: Est-ce que
6: avec la tapisserie.
4: Est-ce que ça serait pas son grand-père qui avait cloué le barbu à la croix? C'est de la bonne qualité, ces trucs-là. Hein.
5: Ah, ça tient longtemps.
4: Non. Ça tient longtemps, ces trucs.
7: C'était des bons clous.
3: Non.
6: Est-ce que c'est pour désigner quelque chose, pour, je sais pas, comme on aurait dit, les petits...
7: clous
6: les petits clous.
4: Non, est-ce que c'est le clou que t'enfonces avec le marteau?
3: C'est un rapport forcément puisqu'il disait les petits clous. Oui, c'est le clou. Oui,
7: est-ce que c'est un rapport avec une autre émission qu'il aurait présentée?
3: Non, pas du tout. C'est très insolite.
4: Ouais, non, c'est ça. C'est que en fait, il a dit le premier coup qu'il a présenté.
3: Oui.
4: Il a voulu dire salut les petits loups.
3: Oui, non.
7: Il s'est trompé.
4: Et salut les copains.
3: Non, c'est pas ça. Ça
4: et
3: c'est
4: salut
3: pas,
4: les clous.
3: Ça
4: copains.
3: C'est pas insolite du tout, ça. Non, non, non.
6: Les petits clous, les petits
3: pourquoi
6: clous.
3: Pourquoi il disait salut les petits clous? Ah.
4: Je sais pas moi, parce qu'il avait une tête de marteau.
3: Non, mais c'est un rapport.
6: C'était c'était une expression à lui qui lui était propre.
3: Oui, c'est lui qui a.
4: Ah, parce qu'il aimait bien enfoncer justement les petits clous.
7: C'est ça.
6: Non, son marteau. Mais ça n'a aucun rapport avec le rock'n'roll.
3: Non.
5: Et avec le requin de roche.
3: C'est un rapport
6: le
3: avec
6: rock'n'roll.
3: C'est un rapport avec sa secrétaire surtout.
4: Ah, la secrétaire à qui?
3: À Marc Toesca.
4: Elle avait fait une faute de frappe.
3: Non.
6: Il voulait dire salut les petits clous.
3: Non.
6: Non plus.
7: Parce que c'était un mauvais coup.
3: Oh non, non, non, mais ça serait pas...
7: Ou parce qu'il avait un petit...
3: Je vois pas
7: petit,
3: le rapport, je vois pas pourquoi. Petit, il aurait dit ça, salut les petits clous.
7: Parce que par rapport à la taille de...
3: La taille de quoi hein? Quand j'ai ça toujours peur quand tu t'engages sur ce terrain-là. J'ai non, toujours peur que ça finisse mal.
7: Tu dis que c'est un rapport avec sa secrétaire, c'est peut-être parce qu'elle lui disait qu'il avait un petit clou, je sais pas.
3: Non. Mais non, il aurait pas fait ça comme ça. Alors, qu'est-ce que... Ces gens qui travaillent à la télé, qu'est-ce qu'ils... ils sont connus?
7: Oui.
3: On les connaît.
7: Eh ben.
3: Comme Marc Toesca, il était hyper connu, évidemment. Alors, qu'est-ce qui. Quand on est très connu, par exemple, bon, vous, non. Mais.
4: Nous, non.
3: Vous, non. Mais par exemple, une Miss, elle est très connue, qu'est-ce qu'elle reçoit?
4: Des
7: clous.
3: Des clous.
6: Mais elle reçoit des cadeaux.
3: Non, oui, mais il n'y a pas que ça.
4: Des baffes, elle est l'Autriche. Elle reçoit des baffes.
6: Ça a un rapport avec l'expression des clous?
3: Non. Qu'est-ce qu'elle reçoit? Qu'est-ce qu'ils reçoivent les gens connus? Ils reçoivent
4: quoi? Des autographes.
7: Des sous?
3: Non. Ils reçoivent des autographes.
6: Des cadeaux. Des feuilles d'impôt.
3: Non.
4: Des cadeaux.
3: Pardon.
4: Des récompenses.
8: Des trophées.
3: Non, mais non. Qu'est-ce qu'ils reçoivent tous les jours?
8: Des
6: sous. Des coups de fil.
4: Des lettres.
3: Quand même.
4: Ah, des lettres de fans.
3: Ah ben oui.
4: Eh ben oui.
3: Bien sûr. Du courrier.
4: C'est vrai que nous, on ne reçoit pas.
3: Tu reçois du courrier, Émilie?
8: Non.
3: Tous les jours, t'as des lettres d'amour.
4: Il y a comme mon banquier qui est fan.
5: Moi, je reçois que les factures.
3: Émilie,
4: mon banquier aussi, il est un peu fan.
3: Émilie, tu as plein de prétendants qui t'écrivent des lettres d'amour tous les jours.
8: Ben non.
3: Bon. C'est pas possible.
7: T'inquiète pas, ça va arriver.
6: Mais non, ils viennent directement, ils n'ont pas besoin de l'appeler.
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4: Revenons à nos moutons, les petits clous.
3: Oui. Alors,
4: Marteau SK, top 50.
3: Marteau SK, alors réfléchissez un peu, courrier. Alors là, rappelle-moi. Le courrier, il commence à préparer ça. Et alors, il commence à présenter cette émission.
4: Ouais.
3: Et alors, il y a de plus en plus de courriers qui arrivent, qui arrivent.
4: Oh là là, il y en a plein, plein.
3: Et il s'appelle Marteau SK.
4: Ouais.
3: Alors, qu'est-ce qui se passe ?
4: Eh bien, il se passe qu'il reçoit plein de courriers.
3: Non.
7: Ah, c'est par rapport à Touesca ?
3: Ouais.
7: Touesca et Clou ?
3: Oui, sauf qu'il s'appelle Marc.
7: Marc Clou ?
3: Alors, vous êtes sur Touesca et il s'appelle Marc.
7: Marc Touesca.
4: Marc ?
7: Marc Touesca.
4: Marc Touesca.
7: Marteau. Ah,
3: oui,
7: Marteau.
3: Ça fait... Qu'est-ce que vous avez dit alors là ?
4: Marteau. Marteau Esca.
7: Marteau Esca.
4: Voilà, oui, c'est
3: alors,
4: ça.
3: Alors,
4: voilà.
3: pendant un an, à peu près, parce qu'il a commencé à dire salut les petits clous au bout d'un an, à peu près. Pendant un an, il disait bonjour normalement. Pendant un an, il recevait du courrier systématiquement, pas toutes les lettres, mais au moins 10 ou 15% des lettres, c'était Monsieur Marteau Esca.
7: C'est pas vrai.
3: Bah, c'est, garanti. Monsieur Marteau Esca. Marteau Esca. Marteau Esca. Et un jour, il a dit à sa secrétaire, mais ils sont complètement fous, enfin, ils rigolaient, tu vois, ils se marraient, et elle lui a dit, bah, t'as qu'à les traiter de clous. Et le premier soir où il est arrivé sur scène-là, après ça, il a dit « Salut les petits clous !» Et tout le monde s'est marré, et il a continué jusqu'en 91.
6: Enfin, en même temps, personne ne pouvait trouver le rapport. Parce
3: non.
6: Que...
3: Non, c'est très difficile, je vous l'avais dit, c'est vraiment un insolite.
4: Marteau SK.
3: Marteau SK.
5: Je suis désolé, mais il n'y avait pas de rapport avec la menuiserie. Hein.
3: Et si, en marteau, en menuiserie, tu te sers d'un marteau.
5: Oui, non, mais là, attends, c'était...
6: Et quand j'ai dit la tapisserie, tu m'as dit non, mais je
3: parle pas. Si, tapisserie,
6: je ne parlais pas de la tapisserie, je parlais de la tapisserie, les fauteuils.
3: Ouais.
4: Mais merci Christo. On peut juste se rappeler qu'Emilie n'a pas trouvé cette fois la réponse.
3: Mais non.
6: Mais oui, elle voit pas bien de là où elle est.
3: Mais si j'avais su, je lui aurais montré la réponse d'une autre question pour voir.
1: Je suis pas autant débile.
3: C'est ce que je voulais faire. Qu'elle réponde George Washington. Là, on aurait rigolé là.
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12: Sympathique au demeurant comme au demeuré Christo, s'il vous plaît, vous pourriez... Auriez-vous l'extrême gentillesse de reblaguer un petit peu une conviviale, quoi. Alors, ça se passe à Venise.
3: À Venise, quoi. Hein.
4: Oui.
3: Et c'est une jolie fille, par exemple... Bon, je vais prendre au hasard ici, Laurence.
4: Au hasard, alors. Hein.
3: Une jolie fille,
4: au hasard. Hein.
3: Une jolie fille qui monte dans une gondole pour se promener, là.
1: Et j'ai peur.
3: Le gondolier s'éloigne vers la lagune.
1: Ça sent
3: bien le gondolier, toi, Michel. Hein. Et tout d'un coup, le gondolier, il s'arrête de gondoler un peu. Et puis, il dit à Laurence, j'espère que vous aimez faire l'amour. Et Laurence, pas trop envie, lui dit, ben non, justement, monsieur, pas du tout.
13: Le gondolier dit, j'espère que vous savez bien nager.
14: Et voilà.
12: Excellente interprétation. Je sens Raymond pétiller là.
14: Ah, ça veut
12: dire. Je sens Raymond pétiller.
6: D'abord, c'est une histoire vraie qui nous est arrivée ce nuit.
14: Oh là.
6: Figurez-vous qu'après l'enregistrement d'hier, nous sommes allés boire un verre chez un ami que tout le monde connaît dans le coin, un batteur national, international même.
14: Il n'y avait que des musiciens.
6: Chez Denis. Et au retour.
15: Et des gonfleurs de matelas.
6: Et au retour, on était quatre dans la voiture et c'est Michel qui conduisait, Michel Beauchard. Pochard, Michel Pochard.
14: Bon, bon, bon.
6: Et comme on avait bu quelques limonades, si vous voyez ce que je veux dire, et à un moment donné, dans un virage, Michel, il a dérapé avec la voiture, il a failli nous foutre dans le fossé. J'ai dit, Michel, putain, fais gaffe, t'as failli nous foutre dans le fossé. Il se retourne, il dit, quoi, c'est moi qui conduis.
12: Merci, Raymond.
14: Je m'en rappelais même pas. Oh.
12: Ça démarre extrêmement bien. Laurent, voilà. Vous aussi, non, en général, vous n'êtes pas. Oh non, ça sera pour plus tard. Alors là, c'est un
14: peu. Moi, vous savez, j'affectionne particulièrement les histoires d'école, d'écoliers, oui. Tout ça. Pas vous ? Ah, moi, j'adore ça. Notamment cette maîtresse-là qui trébuche et tombe devant ses élèves et sa jupe se soulève. Mmh. Alors, pour voir l'ampleur des dégâts, elle demande aux élèves ce qu'ils ont vu. Mmh. Ouais. Christo. Mmh. Christo, qu'est-ce que tu as vu ?
16: Madame, mais moi j'ai vu vos mollets.
14: Alors tu es renvoyé pour une semaine. Et toi, Jérôme ?
17: Excusez-moi, madame, et moi j'ai vu vos cuisses.
14: Tu es renvoyé pour un mois.
18: Mais sans dire un mot, il y a le petit Raymond qui range ses affaires et se dirige vers la porte. Alors, hein, maîtresse étonnée du nid.
14: Mais où vas-tu, Raymond ?
17: Madame, ce que j'ai vu est égal aux vacances, alors à l'année prochaine.
12: Hein. Excellente position, excellente prestation, il faut quand même le préciser. Séquence suivante, Gloubi Boulgar. Alors, est-ce que nous avons des nouvelles de Baptistine, mon cher Michel ?
17: Excusez-moi, trop dérangé. En pleine émission encore.
12: Ah oui, obligé.
17: À chaque fois que je viens dans des villes, vous êtes là.
12: Mais écoutez, Baptistine, c'est normal, on a besoin de vous quand même.
17: Oh, mais écoutez, moi j'étais en train de lire le journal.
12: Alors, quoi de neuf ?
17: Oh, mais écoutez, justement, je lisais là. Il paraît qu'un couple marié sur deux ne pratique pas de sexe oral. Bon, moi, je trouve ça dur à avaler, quand même. Enfin, moi. Alors, il y a un père qui a étranglé son fils car il était trop souvent devant Internet. Et bien, depuis, sa femme ne regarde plus belle la vie, tiens. Alors, voyons, qu'est-ce que j'ai là ? Ah, les Japonais vont exporter des tonnes de riz depuis Fukushima. Mais Fukushima, mais... C'était pas là où il y a eu la catastrophe nucléaire. Mmh. Ah, c'est là, oui. Eh bien, ça va être trop drôle. Hein. On va manger des chouchis qui clignotent. Alors, veuillons. Ah, il y aurait pénurie des noisettes chez Nutella. Les casse-noisettes sont priées de se rendre au casting. Des scientifiques ont démontré qu'en voiture, un enfant sur le siège avant peut provoquer un accident. Eh oui, alors qu'un accident sur la banquette arrière peut provoquer un enfant.
12: Merci Baptiste,
17: oui, encore. Mais de rien. Ah tiens, il y a un homme en état d'ébriété qui a été admis au CHU. Il s'était rasé les testicules. Mon Dieu, quand même. Alors, après lui avoir demandé pourquoi il a fait ça, il aurait dit « Ça fait drôlement mal, j'aurais plutôt me raser les poils. » Vous rendez compte, quand même. Et puis voilà, hein. C'est tout ce que j'ai, moi, comme
12: nouvelle. Vous nous quittez, Baptistine.
17: Oh, mais je vais vous quitter.
12: Eh bien, merci encore, Baptistine, aux affreux jours.
17: Allez, merci.

1964. Ah oui, c'est le hit parade de cette année-là que je vous propose de retrouver sur Liberté FM dans ce temps des idoles. Avec évidemment toutes les idoles de cette année 1964. Des chansons incontournables qui ont marqué non seulement cette année 64, mais aussi toute une décennie et plus largement une, voire plusieurs générations. La preuve avec le numéro 1 de l'époque en 64, c'était un certain Johnny Hallyday.

J'espère que vous êtes bien sur Liberté FM 96.1, puisqu'on évoque le hit parade de l'année 1964. Bigo Frais.

Eh ouais, c'était la Beatles Mania aussi en 1964. Et on se promène à travers nos souvenirs et à travers aussi et surtout le hit parade de cette année 1964 où parmi les meilleurs classés, il y avait une certaine Sylvie Vartan.

La plus belle pour aller danser en cette année 1964, c'était Sylvie Vartan. Et du côté de l'Italie, on tremblait pour Gigliola Cinquetti.

Cette année 1964, le concours Eurovision de la chanson se déroulait à Copenhague, au Danemark. C'était donc l'Italie qui a remporté ce concours. Mais la France était représentée par une certaine Rachel et le chant de Mallory, repris par les compagnons de la chanson.

une chanson à contre-courant des idoles, hein, à ce moment-là. Lui aussi était à contre-courant des idoles, et pourtant, quelle brillante carrière a fait Adamo.

Des roses offertes par Adamo en 1964. Si vous prenez l'émission en cours, on survole le hit parade de 1964. Il y avait un groupe en cette année 64, c'était Manfred Mann. 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

dans les bras de Michel Thor, qui était son premier vrai succès en 1964. Autre titre, autre artiste, autre idole de 64, Daniel Gérard.

Eh bien, nous allons la chercher le temps d'une autre chanson. Et on va écouter une artiste américaine à présent, Mary Wells, My Guy, sur Liberté FM.

Mary Wells, à l'instant, My Guy, sur Liberté FM, on survole le hit parade de l'année 1964. Et cette année-là, dans le hit parade, il y avait Sheila.

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1: Bonjour à tous, c'est Gianni, on se retrouve pour vos idées de sorties. Mercredi 12 août, méga loto à la salle des fêtes de Ménesplay à 20h45. C'est animé par le club avec de nombreux lots à gagner, tombola et jeux du bar avec bien sûr buvette sur place. Réservation au 06 07 35 20 70. Vendredi 14 août à partir de 19h à Vincennes, 3ème édition du marché de producteurs gourmands avec tombola et de nombreux lots à gagner, produits locaux, plats gourmands et ambiance musicale garantie. Le marché aura lieu à la place de la mairie. Vendredi 14 août à 20h45 à Mansignac, méga loto animé par Lionel et organisé par l'association Les Amis du Pain. C'est 15€ par personne, le carton à volonté ou 10€, la plaque de 6 avec 17 parties et de nombreux lots à gagner comme une carte cadeau 2000€, un spa 4 places et bien d'autres lots encore. Restauration sur place, frites, kebabs, burgers, buvettes, pâtisseries et glaces. Samedi 15 août, fête Saint-Roch-Lille, avec au programme toute la journée vide-grenier, le matin concours de pêche et repas champêtre le midi, à 15h ouverture de la fête foraine, 17h jeux pour enfants et défilé de vélo-fleurs, 20h repas grillade de 22h à 2h, soirée dansante animée par le Martinix. Dimanche 16 août, deuxième jour de la fête Saint-Roch-Lille, avec au programme un baptême de moto de 10h à 17h, à 10h rallye pédestre, à 16h l'ouverture de la fête foraine, 17h grand défilé de chars, à 20h jambon braisé, haricots couenne pour le repas, de 21h à 2h soirée dansante animée par Thierry Combeau, à 22h30 défilé lumineux et à 23h feu d'artifice. Dimanche 16 août à 20h30 à Mansignac, méga loto animé par Lionel et organisé par l'association Les Amis du Pain, c'est 10€ par personne le carton à volonté avec 18 parties, de nombreux lots à gagner avec une tondeuse robot, 6 chariots garnis, des cartes cadeaux de 500 ou 1000€ et bien d'autres lots à corps avec bien sûr restauration sur place, frites, kebabs, burgers, buvettes, pâtisseries et glaces. Lundi 17 août, troisième jour de la fête Saint-Roch-Lille, avec au programme à 9h30 une visite guidée histoire et découverte de l'île, à 14h concours de pétanque, à 15h ouverture de la fête foraine, à 19h30 restauration avec l'association Les Passe-Temps de l'île, à 21h karaoké animé par Aquarelle et à 22h défilé de chars illuminés. Puis mardi 18 août, dernier jour de la fête Saint-Roch-Lille, avec au programme à 8h30 randonnée pédestre, à 14h concours de pétanque, 15h ouverture de la fête foraine, à 19h30 repas grillade, à 20h30 le tirage au sort de la tombola, à 21h soirée dansante costumée animée par Jean-Marc DJ, accompagnée d'une bataille de confettis, et à 2h clôture de la fête Saint-Roch 2026. Chaque mardi du mois d'août à Le Pizou, les festines de 18h30 à 23h30, c'est un marché gourmand musical avec des cadeaux et des mascottes où chaque mardi des DJ et artistes viendront animer vos soirées. Vendredi 28 août, méga loto à Ménesplay organisé par le club, c'est à la salle des fêtes à 20h45 avec de nombreux lots à gagner, tombola et jeux du bar, réservation au 06 07 35 20 70. Et voilà, c'était vos idées de sortie. Si vous voulez retrouver toutes ces informations, c'est sur le site internet de Liberté FM. Et si vous aussi vous organisez une manifestation et que vous souhaitez la faire diffuser sur nos antennes, c'est à contact@libertefm.fr. Et sur ce, je vous souhaite de passer une agréable journée.
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1: Bonjour, au programme de votre soirée télé du mercredi 12 août, en ce jour d'éclipse solaire, France 2 lance sa série L'Éclipse avec Claire Caïm et Anne Charrier. Dans le premier des 6 épisodes, on découvre la disparition du corps d'une jeune fille en pleine fête de village et donc en pleine éclipse. Toujours en lien avec l'éclipse, Arte rediffuse le film Mélancolia de Lars von Trier, un poème très spirituel sur l'avenir du monde. Alors qu'un mariage est célébré, la planète Mélancolia se dirige droit vers la Terre. Sur TMC, nouvelle soirée de Burger Quiz en vue avec plusieurs animateurs. La comédie du Covid, 8 rue de l'Humanité sur TF1. Danny Boone réalise et incarne un homme hypochondriaque. En pleine pandémie, il rend la vie de sa famille impossible au moment où tous les habitants de l'immeuble sont isolés et apprennent donc à se connaître. M6 programme le magazine On n'est pas d'accord, animé par Julien Courbet. Autre magazine Au bout, c'est la mer sur l'Hudson sur France 5. Et puis enfin, le collectif Métissé à l'affiche des estivales sur France 4 à Carcassonne. Excellente soirée télé à tous.
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1: Bonjour à tous, c'est Gianni, on se retrouve pour vos idées de sorties. Mercredi 12 août, méga loto à la salle des fêtes de Ménesplay à 20h45, c'est animé par le club avec de nombreux lots à gagner, tombola et jeux du bar avec bien sûr buvette sur place, réservation au 06 07 35 20 70. Vendredi 14 août à partir de 19h à Vincennes, 3ème édition du marché de producteurs gourmands avec tombola et de nombreux lots à gagner, produits locaux, plats gourmands et ambiance musicale garantie. Le marché aura lieu à la place de la mairie. Vendredi 14 août à 20h45 à Mansignac, méga loto animé par Lionel et organisé par l'association Les Amis du Pain, c'est 15€ par personne, le carton à volonté ou 10€, la plaque de 6 avec 17 parties et de nombreux lots à gagner comme une carte cadeau 2000€, un spa 4 places et bien d'autres lots encore, restauration sur place, frites, kebab, burger, buvette, pâtisserie et glace. Samedi 15 août, fête Saint-Roch-Lille, avec au programme toute la journée vide-grenier, le matin concours de pêche et repas champêtre le midi, à 15h ouverture de la fête foraine, 17h jeux pour enfants et défilé de vélo-fleurs, 20h repas grillade de 22h à 2h, soirée dansante animée par le Martinix. Dimanche 16 août, deuxième jour de la fête Saint-Roch-Lille, avec au programme un baptême de moto de 10h à 17h, à 10h rallye pédestre, à 16h l'ouverture de la fête foraine, 17h grand défilé de chars, à 20h jambon braisé, haricots couen pour le repas, de 21h à 2h soirée dansante animée par Thierry Combo, à 22h30 défilé lumineux et à 23h feu d'artifice. Dimanche 16 août à 20h30 à Mansignac, méga loto animé par Lionel et organisé par l'association Les Amis du Pain, c'est 10€ par personne, le carton à volonté avec 18 parties, de nombreux lots à gagner avec une tondeuse robot, 6 chariots garnis, des cartes cadeaux de 500 ou 1000€ et bien d'autres lots à corps avec bien sûr restauration sur place, frites, kebab, burger, buvette, pâtisserie et glace. Lundi 17 août, troisième jour de la fête Saint-Roch-Lille, avec au programme à 9h30 une visite guidée histoire et découverte de l'île, à 14h concours de pétante, à 15h ouverture de la fête foraine, à 19h30 restauration avec l'association Les Passe-Temps de l'île, à 21h karaoké animé par Aquarelle et à 22h défilé de chars illuminés. Puis mardi 18 août, dernier jour de la fête Saint-Roch-Lille, avec au programme à 8h30 randonnée pédestre, à 14h concours de pétanque, 15h ouverture de la fête foraine, à 19h30 repas grillade, à 20h30 le tirage au sort de la tombola, à 21h soirée dansante costumée animée par Jean-Marc DJ, accompagnée d'une bataille de confettis, et à 2h clôture de la fête Saint-Roch 2026. Chaque mardi du mois d'août à Le Pizou, les festines de 18h30 à 23h30, c'est un marché gourmand musical avec des cadeaux et des mascottes où chaque mardi, des DJ et artistes viendront animer vos soirées. Vendredi 28 août, méga loto à Ménesplay organisé par le club, c'est à la salle des fêtes à 20h45 avec de nombreux lots à gagner, tombola et jeux du bar, réservation au 06 07 35 20 70. Et voilà, c'était vos idées de sortie. Si vous voulez retrouver toutes ces informations, c'est sur le site internet de Liberté FM. Et si vous aussi vous organisez une manifestation et que vous souhaitez la faire diffuser sur nos antennes, c'est à contact@libertefm.fr. Et sur ce, je vous souhaite de passer une agréable journée.
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Bonjour, au programme de votre soirée télé du mercredi 12 août, en ce jour d'éclipse solaire, France 2 lance sa série L'Éclipse avec Claire Caïm et Anne Charrier. Dans le premier des 6 épisodes, on découvre la disparition du corps d'une jeune fille en pleine fête de village et donc en pleine éclipse. Toujours en lien avec l'éclipse, Arte rediffuse le film Mélancolia de Lars von Trier, un poème très spirituel sur l'avenir du monde alors qu'un mariage est célébré. La planète Mélancolia se dirige droit vers la Terre. Sur TMC, nouvelle soirée de Burger Quiz en vue avec plusieurs animateurs. La comédie du Covid 8 rue de l'humanité sur TF1. Danny Boone réalise et incarne un homme hypochondriaque. En pleine pandémie, il rend la vie de sa famille impossible au moment où tous les habitants de l'immeuble sont isolés et apprennent donc à se connaître. M6 programme le magazine On n'est pas d'accord, animé par Julien Courbet. Autre magazine Au bout c'est la mer sur l'Hudson sur France 5. Et puis enfin le collectif Métissé à l'affiche des estivales sur France 4 à Carcassonne. Excellente soirée télé à tous.

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1: Bonjour à tous, c'est Gianni, on se retrouve pour vos idées de sorties. Mercredi 12 août, méga loto à la salle des fêtes de Ménesplé à 20h45. C'est animé par le club avec de nombreux lots à gagner, tombola et jeux du bar avec bien sûr buvette sur place. Réservation au 06 07 35 20 70. Vendredi 14 août à partir de 19h à Vincennes, 3ème édition du marché de producteurs gourmands avec tombola et de nombreux lots à gagner, produits locaux, plats gourmands et ambiance musicale garantie. Le marché aura lieu à la place de la mairie. Vendredi 14 août à 20h45 à Mansignac, méga loto animé par Lionel et organisé par l'association Les Amis du Pain. C'est 15€ par personne, le carton à volonté ou 10€, la plaque de 6 avec 17 parties et de nombreux lots à gagner comme une carte cadeau 2000€, un spa 4 places et bien d'autres lots encore. Restauration sur place, frites, kebab, burger, buvette, pâtisserie et glace. Samedi 15 août, fête Saint-Roch-Lille, avec au programme toute la journée vide-grenier, le matin concours de pêche et repas champêtre le midi, à 15h ouverture de la fête foraine, 17h jeux pour enfants et défilé de vélo-fleurs, 20h repas grillade de 22h à 2h, soirée dansante animée par le Martinix. Dimanche 16 août, deuxième jour de la fête Saint-Roch-Lille, avec au programme un baptême de moto de 10h à 17h, à 10h rallye pédestre, à 16h l'ouverture de la fête foraine, 17h grand défilé de chars, à 20h jambon braisé, haricot couen pour le repas, de 21h à 2h soirée dansante animée par Thierry Combo, à 22h30 défilé lumineux et à 23h feu d'artifice. Dimanche 16 août à 20h30 à Mansignac, méga loto animé par Lionel et organisé par l'association Les Amis du Pain. C'est 10€ par personne, le carton à volonté avec 18 parties, de nombreux lots à gagner avec une tondeuse robot, 6 chariots garnis, des cartes cadeaux de 500 ou 1000€ et bien d'autres lots à corps avec bien sûr restauration sur place, frites, kebab, burger, buvette, pâtisserie et glace. Lundi 17 août, troisième jour de la fête Saint-Roch-Lille, avec au programme à 9h30 une visite guidée histoire et découverte de l'île, à 14h concours de pétanque, à 15h ouverture de la fête foraine, à 19h30 restauration avec l'association Les Passe-Temps de l'île, à 21h karaoké animé par Aquarelle et à 22h défilé de chars illuminés. Puis mardi 18 août, dernier jour de la fête Saint-Roch-Lille, avec au programme à 8h30 randonnée pédestre, à 14h concours de pétanque, 15h ouverture de la fête foraine, à 19h30 repas grillade, à 20h30 le tirage au sort de la tombola, à 21h soirée dansante costumée animée par Jean-Marc DJ, accompagnée d'une bataille de confettis, et à 2h clôture de la fête Saint-Roch 2026. Chaque mardi du mois d'août à Le Pizou, les festines de 18h30 à 23h30, c'est un marché gourmand musical avec des cadeaux et des mascottes où chaque mardi des DJ et artistes viendront animer vos soirées. Vendredi 28 août, méga loto à Ménesplé organisé par le club, c'est à la salle des fêtes à 20h45 avec de nombreux lots à gagner, tombola et jeux du bar, réservation au 06 07 35 20 70. Et voilà, c'était vos idées de sortie. Si vous voulez retrouver toutes ces informations, c'est sur le site internet de Liberté FM. Et si vous aussi vous organisez une manifestation et que vous souhaitez la faire diffuser sur nos antennes, c'est à contact@libertefm.fr. Et sur ce, je vous souhaite de passer une agréable journée.

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2: Bonsoir, bienvenue sur Liberté FM, l'édition de 19h consacrée en grande partie à l'éclipse. Le spectacle va commencer dans une vingtaine de minutes, maximum 20h24 pour cette éclipse. Notre invité Martin Augex, il est le neveu de Jeanne Frédac, dont on peut voir quelques œuvres en ce moment à la collégiale Notre-Dame de Ribérac. Et puis la météo pour demain, encore un épisode caniculaire. Dernière journée avant les orages qui sont annoncés pour la fin de cette semaine. Bonsoir, la Lune va passer devant le Soleil pour une éclipse solaire totale, visible en France tout à l'heure. Le phénomène sera perceptible partout dans le pays, ressemblant à un premier crépuscule, avant le vrai crépuscule, plus ou moins prononcé selon sa position au sud ou au nord de la France. Voici quelques informations pratiques pour cette éclipse. Alors à Ribérac, rendez-vous à l'agro-verger sur la colline à côté de la collégiale pour être sur un point culminant. Ça bouchonne d'ailleurs du côté, non pas de l'agro-verger, mais de la dune du Pilat, où des centaines de voitures sont actuellement en train de se garer, énormément de monde sur la dune du Pilat pour assister à ce phénomène. L'éclipse donc va se dérouler dans une vingtaine de minutes. Ça signifie qu'elle sera visible dans une ligne d'horizon basse assez proche du sol. Se positionner en hauteur n'est pas forcément la solution. Il faut surtout une vue dégagée, comme sur les plages de l'Atlantique, entre le moment où la Lune commencera à empiéter sur le Soleil et celui où elle le quittera. L'ensemble du phénomène va donc commencer vers 19h25, va durer 1h15. Tout cela, bien sûr, en fonction de votre positionnement. Le taux d'obscuration ne sera pas le même partout en France. Quant à Dunkerque, il restera environ 10% d'ensoleillement au plus fort de l'éclipse. Le taux d'obscuration sera de 99,5% à Saint-Jean-de-Luz. Il s'élèvera à près de 99,8% au plus près de la zone de totalité de l'éclipse dans le village frontalier d'Urpel dans les Pyrénées-Atlantiques. Il faudra toutefois compter sur les éventuels nuages qui pourraient gâcher à un moment donné la fête. Le site Eclipse et SOAP de l'Observatoire de Paris permet de vérifier en amont ce qui se passera depuis n'importe quel point du globe et donc en France. Vous pouvez aussi directement vous géolocaliser afin d'obtenir des informations essentielles, l'heure du début et de fin du phénomène, l'horaire de son maximum et le pourcentage d'obscuration. Sur la Dordogne, le point culminant, ce sera 20h24, où on devrait être à 97,5% d'obscuration, c'est-à-dire qu'il va faire quasiment nuit au moment le plus intense de cette éclipse. Et puis ensuite, on aura un petit peu de jour au moment où la Lune va repasser dans son cycle normal et permettre ainsi ensuite au Soleil d'être aperçu juste avant qu'il ne se couche définitivement. Autant dire que c'est donc un rendez-vous très important et les lunettes sont toujours introuvables pour regarder donc cette éclipse solaire. On est partout en rupture de stock et les commerces pour les retardataires sont pris d'assaut. On recherche désespérément les dernières paires, mais ne regardez absolument pas cette éclipse à l'œil nu ni avec des lunettes de soleil.
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3: Vous êtes le neveu
4: tout
3: de
4: à
3: l'artiste,
4: fait.
3: Un jeune Frédac.
4: Oui, c'est ça.
3: Quelle responsabilité, si responsabilité vous avez dans le fait aujourd'hui, puisque elle est décédée il y a tout juste un an, de transmettre et de partager ses œuvres au public. Vous avez une responsabilité?
4: Alors, une responsabilité, je vois pas ça comme ça, mais du moment que, en fait, si vous voulez, par exemple, des œuvres vous touchent ou que vous ressentez quelque chose pour l'une d'elles, ben, de suite, vous avez plus de facilité à, comme vous dites, à transmettre ou à faire connaître ces œuvres par ce que elle voulait transmettre aussi, et donc le faire vivre à travers ses œuvres. Hein. Nous sommes que des passeurs. Voilà.
3: Quelle relation vous aviez avec l'artiste, bien entendu?
4: Alors, si vous voulez, elle qui était de, qui habitait à Berlin, on se voyait pas régulièrement, mais on était certaines fois en voyage ensemble, ou alors on allait lui rendre visite. Mais c'était quelqu'un qu'on appréciait par sa franchise et son honnêteté, oui. Voilà.
3: Comment est-elle rentrée dans ce milieu artistique? Est-ce qu'elle vous en avait parlé?
4: Alors, je crois que c'est inné hein, chez elle, voilà. Mais alors non, parler directement, dire je vais devenir artiste, je crois pas. Mais elle avait ce, vous saviez, vous ressentiez directement quelque chose d'artistique en elle, quoi, si vous voulez, de décalé. Donc, alors est-ce que tous les artistes sont décalés? Je sais pas, mais elle avait ce grain
3: de fantaisie,
4: voilà, qui est retransmis. Alors oui, de fantaisie ou. D'aventurière aussi, de par les photos que je vois accrochées au mur ici, on peut voir qu'il faut s'aventurer dans certains lieux et plus de finesse dans les peintures ou de profondeur dans l'émotion, on va dire.
3: Alors, les photos, c'est presque de l'urbex parce que c'est l'ex-RDA,
4: oui,
3: photographié avec des endroits qui sont quand même assez emblématiques, mais aujourd'hui abandonnés.
4: Tout à fait, ben c'est pour ça que je vous disais, il faut avoir le goût aventurier hein, pour aller dans ces endroits. Comme vous dites, c'est un peu de l'urbex. Et puis, comme ça, d'une part, on voit aussi ce qu'étaient ou ce que sont devenus les bâtiments dans l'ancienne RDA, oui. Mais... qui n'est pas au courant de ce qui s'est passé en Allemagne. Alors, comme c'est un lieu chargé d'histoire, je pense que ça devient contagieux directement quand on s'installe dans cette ville. Donc, l'histoire était inévitable en allant là-bas.
3: Vous pensez qu'elle avait envie de relater ces événements, ce qu'a été ce Berlin de l'après-guerre, à travers ces photos que l'on peut voir ici à la collégiale?
4: Alors, je vais pas parler pour elle, mais en voyant les œuvres, on peut effectivement se dire qu'elle voulait, faire connaître l'ancienne Allemagne, quoi. Et oui, franchement, c'est tout ce que je peux vous dire sur.
3: Quelle raison elle a choisi Berlin d'aller vivre, puisqu'elle est française.
4: Oui, tout à fait.
3: D'aller vivre à Berlin, c'est par amour, par passion, par profession, peut-être.
4: Ce que je sais, c'est qu'elle bougeait souvent de, comment dire, de pied à terre. Donc, moi, ça m'a pas choqué qu'elle passe de, je pourrais vous dire, de Paris à Naples, en passant par Berlin. Elle avait envie de découvrir. Voilà, c'était une aventurière.
3: Et de partager donc avec le public ses œuvres et ses émotions, parce qu'il y a de l'émotion dans ces photos.
4: Il y a de l'émotion, oui, tout à fait. Quand je regarde les pianos seuls, des vastes cinémas vides, c'est vrai qu'il y a, comme vous dites, oui, c'est...
3: C'est de l'émotion, parce que à un moment donné, ça a été occupé par des êtres humains. Il y a eu une vie culturelle, une vie sportive, artistique, ou tout simplement humaine, parce qu'il y a des appartements
4: oui,
3: aussi.
4: Oui, tout à fait. Je vous rejoins, oui, c'est vrai.
3: À l'opposé, toujours avec cette artiste, Jeanne Frédéric, là c'est du bleu, c'est de l'évasion. Qu'est-ce qu'elle a voulu représenter?
4: Peut-être.

0: série Nouveauté.
1: Ou tout simplement plonger dans son propre univers quand on regarde.
0: Tout à fait, voilà. Cliché. Oui, vous voyez, il y a des... Alors, là, vous m'entendez dire qu'il y a des sièges pour s'asseoir en face de ses œuvres, où vous pouvez rester des heures et... Voilà, effectivement, et plonger dans une de ses œuvres et y rester, je ne sais combien
1: temps
0: de temps.
1: Infini, ouais,
0: peut-être même vous y noyer, voilà.
1: Pourquoi pas. Que deviennent ces tableaux aujourd'hui? Parce qu'il n'y a qu'une toute petite partie ici à la Collégiale de Ribérac.
0: Voilà, tout à fait. Alors, ils sont gardés chez nous. Et alors, on espère en suivant pouvoir faire une multitude d'expositions pour pouvoir faire connaître toutes ces œuvres et d'autres séries. Alors, en gardant les photos, bien sûr, et aussi les peintures, dans la France, voire le monde entier, pourquoi pas.
1: Oui, parce que c'est une artiste qui est exposée un peu partout sur la planète.
0: Oui, tout à fait. Ouais, elle était là, c'était elle physiquement qui se rendait sur les expositions internationales, comme vous venez de le dire. Donc, elle était connue, ouais, mondialement, voilà.
1: Pour quelle raison avoir choisi, accepté l'invitation du maire de la mairie de Ribérac pour présenter ses œuvres ici?
0: C'est la première exposition à la collégiale de Notre-Dame de Ribérac. Et
1: la réouverture après les travaux,
0: voilà,
1: du plafond.
0: Oui, qui sont d'ailleurs magnifiques. Hein. Il faut reconnaître aussi que le lieu met très bien en valeur les œuvres avec la lumière et tout ce blanc éclatant. C'est remarquable. Mais donc, comme je vous dis, c'est ma mère qui est rentrée en contact avec la mairie de Ribérac et ça s'est fait apparemment naturellement et sans accroc.
1: Merci beaucoup.
0: Mais avec plaisir.
1: Un entretien de Martin Ojex que vous pouvez retrouver en podcast sur libertéfm.fr et cette exposition jusqu'à la fin de cette semaine, Jeanne Frélec, à la Collégiale Notre-Dame de Ribérac.
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1: La canicule se poursuit, vigilance orange canicule demain avec des températures toujours très élevées pour la saison. 39 attendu à Possac-Saint-Vivien, 40 dans le Bergeracois, à Cour de Pile. Alors tout cela devrait changer puisqu'une dégradation orageuse est annoncée pour la fin de la semaine.
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1: Je vous souhaite une excellente soirée. Profitez bien du spectacle qui s'annonce dans quelques minutes. Et cela jusqu'à quasiment 21h. On se retrouve demain, 6h30, pour votre matinale. Très belle soirée. Attention à vos yeux. À demain.
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Soirée télé du mercredi 12 août, en ce jour d'éclipse solaire, France 2 lance sa série L'Éclipse avec Claire Caïm et Anne Charrier. Dans le premier des 6 épisodes, on découvre la disparition du corps d'une jeune fille en pleine fête de village et donc en pleine éclipse. Toujours en lien avec l'éclipse, Arte rediffuse le film Mélancolia de Lars von Trier, un poème très spirituel sur l'avenir du monde. Alors qu'un mariage est célébré, la planète Mélancolia se dirige droit vers la Terre. Sur TMC, nouvelle soirée de Burger Quiz en vue avec plusieurs animateurs. La comédie du Covid, 8 rue de l'Humanité sur TF1. Danny Boone réalise et incarne un homme hypochondriaque. En pleine pandémie, il rend la vie de sa famille impossible au moment où tous les habitants de l'immeuble sont isolés et apprennent donc à se connaître. M6 programme le magazine On n'est pas d'accord, animé par Julien Courbet. Autre magazine, Au bout, c'est la mer sur l'Hudson sur France 5. Et puis enfin, le collectif Métissé à l'affiche des estivales sur France 4 à Carcassonne. Excellente soirée télé à tous. Awesome.

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